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1: Bonjour, 37 départements restant vigilance rouge canicule pour ce lundi 13 juillet. C'est une baisse des températures, s'esquisse par la façade atlantique. L'épisode persiste sévère et durable selon Météo France qui prévoit des maximales stationnaires aujourd'hui sur l'est du pays entre 35 et 38 degrés tandis qu'elles vont osciller de 32 à 36 dans le sud-ouest. Un point presse est prévu au ministère de l'Intérieur aujourd'hui alors qu'on a relevé hier jusqu'à 42,3 degrés dans les Landes. Face à ces chaleurs, les incendies se multiplient en forêt de Fontainebleau. Un feu d'une ampleur exceptionnelle a déjà brûlé plus de 300 hectares, perturbant fortement la circulation sur l'autoroute A6 et la ligne TGV Sud-Est. Les pompiers luttent contre de nombreux foyers en Maine-et-Loire, en Normandie, en Ariège. Par ailleurs, le bilan de l'incendie dans le sud de l'Espagne s'alourdit à 13 morts, tandis qu'une Française reste toujours portée disparue. Et puis, en raison de ces fortes chaleurs, 3 réacteurs nucléaires sont actuellement à l'arrêt en France pour respecter les normes environnementales sur les rejets d'eau. 7 autres réacteurs fonctionnent également à puissance réduite, une adaptation nécessaire pour limiter l'impact thermique sur les cours d'eau, alors que la production d'électricité nucléaire est mécaniquement réduite par cet épisode caniculaire. Le parquet national antiterroriste a ouvert une enquête après la découverte d'une arme de guerre dans un véhicule volé à Sarcelles samedi. La voiture était stationnée à environ 500 mètres d'une synagogue, entraînant l'évacuation de 300 personnes. Les investigations ont été confiées à la DGSI pour une possible attaque terroriste. Les hostilités s'intensifient encore entre l'Iran et les États-Unis autour du détroit d'Ormuz. L'armée américaine a lancé de nouvelles frappes ce dimanche pour protéger le trafic maritime civil sur l'ordre du président Donald Trump. Parallèlement, le Koweït a rapporté des attaques sur 3 de ses postes frontières et une plateforme pétrolière offshore causant des dégâts matériels et blessant un employé. Retour en France, sur le Tour, où un véhicule qui suivait la course a percuté les barrières de sécurité hier à l'approche de la ligne d'arrivée, alors que le conducteur avait fait un malaise. 8 spectateurs ont été blessés, dont une personne en urgence absolue. Une enquête a été ouverte. Le Tour où Mathieu Van Der Poel, lui, s'est illustré en devançant ses compagnons d'échappée pour remporter une 9e étape raccourcie de 30 km en raison des fortes chaleurs.

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0: Les Benz et Merlot à l'instant sur Demoiselle avec Je ne suis qu'un homme sur la radio d'ici. 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Merci de nous avoir rejoints. Une nouvelle heure ensemble. Il est déjà 7h.
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0: L'essentiel de l'actualité nationale et internationale sur Demoiselle en ce 13 juillet, c'est avec Frédéric Fouquet. Allez, bonjour Frédéric.
2: Bonjour, 37 départements en vigilance rouge canicule et 39 en orange ce lundi. L'épisode caniculaire se poursuit, mais une baisse très progressive est annoncée par la façade atlantique par Météo France. L'emblématique forêt de Fontainebleau est en proie à un incendie d'une ampleur exceptionnelle. 800 hectares ont déjà été parcourus par les flammes. 400 pompiers sont à pied d'œuvre, appuyés par des avions bombardiers d'eau. Une quinzaine d'habitations ont été évacuées au Vaudoué. Le ministre de l'Intérieur, Laurent Nunez, est attendu sur place ce matin pour rencontrer les secours et faire un point sur la situation. Pendant ce temps, on danse. 2000 personnes participaient ce dimanche à une rave party illégale dans le Morbihan, sur la commune de Forges de Lannoy. Malgré la vigilance rouge, canicule et les risques sévères de feux de forêt, le rassemblement s'est poursuivi tout le week-end. Le ministre de l'Intérieur a écarté toute intervention policière pour éviter un risque d'incendie. Encore une conséquence de la chaleur, 3 réacteurs nucléaires sont actuellement à l'arrêt en France pour respecter les normes environnementales sur les rejets d'eau. Cet autre réacteur fonctionne aussi à puissance réduite, une adaptation nécessaire pour limiter l'impact thermique sur les cours d'eau. À Paris, 25 chefs d'État et de gouvernement sont attendus ce lundi pour une nouvelle réunion de la coalition des volontaires, et ce à la veille du défilé du 14 juillet. Une rencontre pour afficher l'unité des alliés de l'Ukraine. Au Moyen-Orient, la reprise des hostilités se poursuit. Les États-Unis ont bombardé l'Iran pour la deuxième journée consécutive pour nuire au contrôle de Téhéran sur le détroit d'Hormuz. Dans le même temps, les gardiens de la Révolution affirment avoir riposté en ciblant des bases américaines à Bahreïn et en Jordanie. Retour en France, où sur le tour, un véhicule qui suivait la course a percuté les barrières de sécurité hier à l'approche de la ligne d'arrivée. Alors que le conducteur avait fait un malaise, 8 spectateurs ont été blessés, dont une personne en urgence absolue. Une enquête a été ouverte. Le tour où Mathieu Van Der Poel s'est imposé en devançant ses compagnons d'échappée pour remporter une 9e étape raccourcie de 30 km en raison des fortes chaleurs. Et puis enfin, toujours en sport et en tennis, cette fois-ci sur les courses, c'est l'Italien Jannik Sinner qui l'emporte face à Alexander Zverev en finale de Wimbledon. Une compétition qu'il gagne pour la deuxième année d'affilée.
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0: Mickaël. Nous sommes le lundi 13 juillet
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0: Allez, bienvenue, merci de nous avoir rejoints sur Demoiselle. Henri et Joël, c'est votre fête aujourd'hui, donc bonne fête à vous, votre éphéméride dans ce 191e jour de l'année. Ce sera dans quelques instants avec les anniversaires de vos célébrités. Dans quelques instants également, l'information locale et départementale. Il sera avec nous Adrien Viven pour le journal local tout à l'heure, 7h15 sur l'antenne de Demoiselle. Need Your Love, voici le titre des One Republic. Excellent réveil, 7h passées de 3 minutes sur votre radio.

0: Need Your Love. Sur Demoiselle, installé hein, Wanne République, excellent réveil à l'écoute des programmes de Demoiselle, c'est votre émission. On aurait dû se coucher plus tôt aujourd'hui, 7h passées de 7 minutes, c'est le lundi 13 juillet, 191e jour de l'année. On fête les Henri et les Joël, quelques anniversaires à fêter, ceux de vos célébrités. Harrison Ford souffle cette année ses 84 bougies, tandis que Patrick Stewart, lui, fête ses 86 ans. L'acteur français Pio Marmaille, lui, fête ses 42 ans à la télévision. Julia Vignali fête ses 51 ans, Christine Kelly fête ses 57 ans. Vous le savez, hein, c'est un anniversaire aussi. Bah, oui, Bruno Salomon qui nous a quitté récemment aurait 56 ans aujourd'hui. Le DJ Benny Benassi fête son anniversaire, il a tout juste 59 ans. Bon anniversaire à vous donc qui êtes né le même jour que ces célébrités. À suivre dans quelques instants. Zazie, peu importe. Il y aura également Hélène Ségarin, on vous aime adieu. Et puis bien sûr, l'information locale et départementale avec Adrien Vivenne sur Demoiselle.
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0: Avril 1996, Je vous aime, adieu est le premier grand succès en fait d'Hélène Ségara et le premier extrait de son album Cœur de verre. La chanteuse y raconte son départ de la Côte d'Azur pour Paris où elle tente de lancer sa carrière. C'est ce titre qui a véritablement révélé Hélène Ségara au grand public et attiré l'attention de son producteur Orlando, ouvrant la voie à la suite de sa carrière jusqu'à son rôle d'Esmeralda dans Notre-Dame de Paris. Voici Je vous aime, adieu, Hélène Ségara.

0: Hélène Segarra à l'instant sur Demoiselle avec Je vous aime, adieu.
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0: Et nous retrouvons sur Demoiselle les titres de l'info d'ici.
4: Plus de 170 gendarmes en renfort en Charente-Maritime pour la saison estivale. Le dispositif se met en place avec l'hélicoptère basé à Rochefort. Ils se sont entraînés à l'aéroport de Rochefort et la base aérienne 721. Les motards des douanes défileront sur les Champs-Élysées demain matin. À Port-des-Barques, en fête le week-end prochain avec les journées polynésiennes, ça sera la 8e édition. Mais enfin la météo, une légère baisse des températures avec un temps orageux à l'intérieur des terres.
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0: L'info d'ici, le journal Adrien Vivenne, bonjour.
4: Bonjour Mickaël, bonjour à tous. 8,5 hectares ont brûlé ce dimanche après-midi à Réto, au sud-ouest de Saintes. L'incendie s'est déclaré dans un champ de chaume, route des Loges, vers 15h30. Les flammes se sont ensuite propagées à un sous-bois. 6 habitations ont été protégées par les sapeurs-pompiers. L'incendie n'a fait aucune victime. Il a mobilisé une dizaine de camions de feux de forêt pour fixer l'incendie. Encore plus de bleu pour l'été. Les renforts de la gendarmerie nationale sont arrivés en Charente-Maritime. Plus de 170 militaires, hommes et femmes, venus prêter main forte à leurs collègues, que ce soit au bord des routes, pour sécuriser les événements de l'été ou encore traiter la délinquance classique. Plus de gendarmes, en particulier au bord de notre littoral et sur les îles Oléron, Aix et Ré et dans les stations balnéaires de notre département. Le colonel Gojkovic Johan Letty.
6: Vous le savez, la Charente-Maritime est un département touristique, souvent la deuxième destination touristique de France. On a des secteurs sur le littoral ou d'un point de vue insulaire où la population va faire x7 ou x10. Dans ce cadre-là, nous, on va faire ce qu'on appelle une concentration des efforts. C'est un terme militaire, mais simplement pour dire qu'on va mettre beaucoup plus de gendarmes sur le littoral et sur les îles. Et c'est-à-dire que je vais renforcer mes brigades et je vais aussi créer des postes provisoires en lien avec les élus qui nous prêtent les locaux. Tout cela du nord de Nieul-sur-Mer jusqu'au sud à Méché. Et on aura par exemple plus quasiment 60 renforts sur l'île d'Oléron, près de 40 sur l'île de Ré. On va créer une brigade pour 2 mois sur l'île d'Aix alors qu'il n'y a pas de gendarmes à l'année. On va renforcer et créer des brigades sur la Tremblade, sur la Palmyre. Donc tout ce dispositif, c'est un dispositif massif pour que les vacanciers voient beaucoup de gendarmes, beaucoup de bleus comme on dit, pas pour qu'ils aient peur, non, mais simplement pour assurer leur sécurité et aussi être présents et répondre rapidement aux appels 17.
4: Pas de brigade équestre comme c'est le cas pour la police, mais des moyens aériens renforcés avec l'hélicoptère basé à Rochefort et plus de gendarmes en mer également. Ils sont fin prêts pour le défilé du 14 juillet sur les Champs-Élysées demain. Les motards des douanes seront à l'honneur et ils se sont entraînés il y a 2 semaines sur les pistes de l'aéroport de Rochefort-Saint-Agnan et de la base aérienne 721 avant de rejoindre toutes les troupes motorisées à Brétigny-sur-Orge en région parisienne. Une préparation réglée comme du papier à musique. Les 26 motards des douanes n'auront pas le droit à l'erreur. Denis Simon est responsable des spécialistes à l'école des douanes de La Rochelle.
7: Les motards doivent être placés à des endroits bien précis, c'est-à-dire qu'ils doivent être à 2,40 m l'un de l'autre et à 10 mètres de celui qui est devant. Donc ce qu'il faut, c'est rouler à vitesse lente, ce qui n'est pas évident parce qu'ils ne sont pas habitués à faire de la vitesse lente. Ils sont très bons en vitesse rapide. C'est des professionnels, ils y arrivent toujours. Mais il faut qu'ils soient à 15 km/h précisément sur tout le trajet, avec les distances les plus précises possibles entre eux, aussi bien en longueur qu'en largeur. Donc en gros, il faut qu'on voit qu'un seul défilant, que le premier rang. Donc voilà, c'est ça le gros travail. Donc ils font des passages réguliers, hein, ils vont faire des passages. Ici, ils font une trentaine de passages par demi-journée. Et après chaque passe, pendant les passages, les jalonneurs les filment. Et après, à chaque passage, on a des débriefings pour voir exactement où est-ce qu'ils en sont. Et après, pour pouvoir améliorer leur passage. Techniquement parlant, alors le plus difficile pour eux, le plus difficile, c'est ça, c'est de réussir à être à régime lent et à garder une vitesse la plus précise possible. Et le jour du défilé, ce qui est compliqué, c'est qu'il faut s'adapter aussi, savoir s'adapter en restant le plus précis possible, puisqu'ils vont passer en fin de défilé. Donc il faut s'adapter aux vitesses de tous les autres qui seront passés avant.
4: C'est la deuxième fois que les motards des douanes défilent sur les champs et ça met une petite pression particulière, bien entendu. Les troupes à pied des douanes, un bataillon d'une cinquantaine d'agents, défileront également demain. Elles se sont d'ailleurs entraînées au port autonome de La Palisse à La Rochelle. Vous verrez également les militaires de la base aérienne 721 de Rochefort-Saint-Aignan qui, eux, sont habitués au défilé. Envie d'exotisme, alors rendez-vous à Port des Barques le week-end prochain, samedi et dimanche, pour la nouvelle édition des Journées Polynésiennes. L'événement est organisé par le comité des fêtes. Il s'agit de faire découvrir au plus grand nombre la culture polynésienne, avec la présence d'artisans, un pôle tatouage, des initiations aux métiers artisanaux et à la pirogue, des démonstrations de danse, une course de pirogue, un repas polynésien et bien d'autres surprises. Un week-end sous le signe de la Polynésie, vous l'aurez compris, qui continue de monter en puissance et qui attire de plus en plus de monde. David Joré, l'organisateur des fêtes polynésiennes.
8: On a rendu aujourd'hui la 8e édition. On a commencé en 2017 avec quelques petits artisans, un petit village, un petit spectacle de danse. Et puis un début de course de Vaha où on avait 9 coureurs. Et aujourd'hui, on est sur un village qui a grossi, qui fournit des repas polynésiens sur réservation. On a une course de Vaha qui est en train de devenir une course nationale, en sélection nationale de championnat de France, qui l'année dernière avait 42 coureurs. Et puis on a un village aujourd'hui qui a doublé de taille. Donc on est sur une édition de plus en plus dynamique sur laquelle on fait venir les gens à la rencontre de cette culture, que ce soit sous forme d'ateliers, d'initiation ou de spectacles ou de participation à différentes animations comme par exemple le Tamouré Marathon.
4: Et les Journées Polynésiennes, 8e du nom, c'est à Port des Barques et c'est un clin d'œil demoiselle et ça se passe ce week-end. Et du sport et du cyclisme avec le vélo club Rocheforté qui a remis sur pied depuis 2 ans maintenant le traditionnel prix cycliste de l'Échauguette sur un circuit de 550 mètres en plein centre-ville. C'est ainsi qu'une trentaine de coureurs des catégories Open et Access se sont retrouvés vendredi soir autour du cours Roi-Bry pour en découdre sur 100 tours de circuit. Le départ ultra rapide a mis de suite en difficulté plusieurs participants. Pour se rendre compte de la vitesse de cette course qui s'apparentait presque à une épreuve sur Vélodrome, il suffisait de chronométrer le peloton sur une boucle pas moins de 45 secondes. Au terme des 100 tours, Loïc Pascal du VC Angoulême s'est imposé au sprint devant ses deux compagnons d'échappée, Benjamin Soulard de Saumur et Ludovic Brivadi du FV c'est Rochefort. Venu à Rochefort pour la 3e fois consécutive, Loïc Pascal pouvait enfin savourer sa victoire. Pardon, il est au micro demoiselle de Patrick Adriansens.
9: Bon Loïc, vainqueur ce soir ici du Grand Prix des Échauguettes. Alors déjà, comment avez-vous trouvé ce circuit et est-ce que c'est la première fois que vous veniez courir ici?
10: Ce circuit est toujours exceptionnel, c'est la 3e fois que je viens. La première année j'ai fait 9e, l'an dernier j'ai fait 4e, malheureusement j'ai échoué au pied du podium. Et cette année j'ai enfin réussi à prendre la revanche et remporter la victoire devant ma famille. Après je suis du coin, j'habite à Tonnet-Charente, donc toujours un plaisir de courir ici.
9: C'est une course un petit peu particulière, on est presque comme sur un vélodrome, à quelque chose près. Hein.
10: Oui, ça ressemble un peu à ce qu'on peut retrouver sur la piste. C'est des efforts avec beaucoup de fractionnés, beaucoup de relances. Quelques temps de pause, mais on n'a jamais le temps de vraiment récupérer.
9: Vous disiez tout à l'heure les pulsations à près de 180 pendant près d'une heure.
10: Oui, 180, 170 à peu près dans ces zones-là. Après, il y a eu un peu de chaleur, mais ça passe par rapport au jour précédent qu'on a eu.
9: Alors, ça s'est passé comment? Vous partez à 3, un peu avant la mi-course. Fallait tenir jusqu'au bout, hein, c'est long 100 tours.
10: Oui, c'était l'objectif de partir dès le début pour mettre rapidement un tour au peloton. Après, j'aurais espéré qu'on parte à 5 pour récupérer un peu plus dans l'échappée. Malheureusement, on était qu'à 3, mais au final, c'était arrangeant parce qu'on a quand même réussi à mettre un tour au peloton.
9: Oui, puis vous aviez quand même deux coureurs de qualité, dont le président du VCR organisateur avec vous.
10: Oui, il y avait Ludovic Brivaldi qui est un ami. Je m'entraînais avec lui quand j'étais plus jeune. Et de temps en temps, on roule ensemble. Même hier soir, on était ensemble sur la piste de Rochefort pour s'entraîner. Et je suis vraiment content pour lui, pour qu'il fasse sa troisième place.
4: A noter que Paul Connor, un ancien licencié à Rochefort et professionnel à partir du 1er août chez Total Energy, était présent au pied de la ligne d'arrivée. Et l'année prochaine, pour les 60 ans du Vélo Club Rochefort, le président Ludovic Brivadi verrait bien l'épreuve ouverte aux professionnels. Les sorties de ce lundi, bon plan, c'est tout de suite dans Quartier d'été.
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4: Et en Pays Marraine Oléron, à Marignières-Brouage, première fête de la ruralité au château de la Gataudière. Ça se passe toute la journée ce lundi. Et à Saint-Georges d'Oléron, rendez-vous ce soir au parc des Prévalets pour le bal populaire ainsi qu'un bal équestre. En Pays Rochefort et à Rochefort, pour la fête nationale, le défilé militaire se déroule à 18h au Monument aux Morts, puis la soirée festive au Quai aux Vivres avec le groupe Jive Me en première partie et le DJ set Jack Fruit à 21h. En revanche, pas de feu d'artifice à cause de la météo et à Soubise. En fait, ce soir, à partir de 18h sur la place Robert Châtelier avec de nombreuses animations, mais là aussi, pas de feu d'artifice. En Pays Royanais, à Royan, célébration de la fête nationale avec une cérémonie militaire. À 18h30, au Monument aux Morts, à Vaux-sur-Mer, marché nocturne sur la promenade de Nozan. Ça commence à 19h. Et enfin, en Pays Saintet, ça sera le Festival de Sainte qui bat son plein à l'Abbaye aux Dames et à Sainte même. C'est le bal des pompiers ce lundi soir à partir de 18h.
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0: Eh bien écoutez, ce matin, le soleil sera majoritairement présent avec quelques passages nuageux. Attention, sauf dans l'est du département où l'atmosphère orageuse sera bien présente avec même la possibilité de foyers orageux. Donc si vous êtes du côté de Saint-Jean-d'Angély, Sainte et Gémozac, c'est un peu plus délicat. Les températures, 24 à 25 degrés du côté des îles et sur le continent, 25 à 26 degrés actuellement. Le vent de secteur sud souffle jusqu'à 45 km/h cet après-midi. On aura toujours du beau temps sur l'ensemble de la Charente-Maritime avec une atmosphère orageuse toujours dans l'est du département avec quelques apparitions parfois de coups de tonnerre vraiment entre la Charente et la Charente-Maritime. Les températures, 28 degrés à Royan et sur Oléron, 29 degrés cet après-midi sur La Rochelle, 32 du côté de Rochefort, 33 à Sainte, 34 à Montguyon, Saint-Jean-d'Angély et Jonzac. Vent de sud-ouest pour aller jusqu'à 40 km/h.
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0: Adrien Vivenne, bien sûr, qui revient nous voir tout à l'heure pour l'Expresso. Et la météo marine à partir de 7h50 sur Demoiselles. Zazie, comme promis, elle se prépare, peu importe, en diffusion. Auparavant, c'est des sports, 7h30.
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13: Bonjour à toutes et à tous. Pas de match ce lundi à la Coupe du Monde de Football 2026, alors que l'on entre dans la dernière semaine de compétition en Amérique du Nord. C'est la première fois depuis le 11 juin qu'aucun match ne se dispute, alors que les deux rencontres des demi-finales auront lieu demain et mercredi. La France affrontera l'Espagne demain soir, jour du 14 juillet à 21h heure française, du côté d'Arlington. Les Bleus, qui ont déjà affronté les Espagnols à 38 reprises depuis 1922. Et ironie du sort, c'est la même affiche que lors des demi-finales de l'Euro il y a deux ans, où les Espagnols s'étaient imposés 2-1 grâce à des buts coups sur coup de Lamine Yamal et Dani Olmo au 21e et 25e minute de jeu. Randal Kolo Muani avait répondu dans ce match, d'autant que la dernière fois que les Français et les Espagnols se sont rencontrés, eh bien c'était déjà lors d'une demi-finale, mais en Ligue des Nations, il y a un an, le 5 juin 2025, pour une victoire espagnole, 5-4. Et samedi, Lamine Yamal a scéné devant la presse que la seule équipe à pouvoir poser des problèmes à l'équipe de France, eh bien c'était l'Espagne. Une déclaration accueillie dans une relative indifférence par le groupe France. Et l'autre demi-finale se disputera mercredi soir à 21h à Atlanta entre l'Angleterre et l'Argentine. Une affiche qui fleure bon les cours d'histoire si on se réfère à la guerre des Malouines dans les années 80, mais qui s'est déroulée à 15 reprises footballistiquement parlant. La dernière confrontation entre les deux nations remonte à plus de 24 ans, le 7 juin 2002, lors de la phase de poule à la Coupe du Monde au Japon et en Corée du Sud, pour une victoire 1-0 de l'Angleterre à l'époque. En cyclisme, le Tour de France, c'est la victoire de Mathieu Van Der Poel hier soir lors de la 9e étape à Ussel en Corrèze. Le petit-fils de Raymond Poulidor s'est imposé au sprint dans une étape raccourcie à cause de la chaleur. Tadej Pogacar reste en jaune avec 2 minutes 42 d'avance sur Jonas Vingegaard et 3 minutes 55 sur le premier français Paul Sexas, 6e au général. Ce lundi, c'est une journée de repos sur la route du Tour. Et puis en tennis, l'Italien Yannick Sinner a récidivé à Wimbledon. Pour la deuxième année consécutive, il remporte le Grand Chelem londonien en s'imposant en 4-7 face à Alexander Zverev. Samedi, c'est la Tchèque Noskova qui a remporté le tournoi féminin en simple. Très belle journée de sport.
0: Merci Anthony Verpillon, on vous retrouve tout à l'heure dans une heure sur Demoiselle pour tout simplement votre chronique Coupe du Monde.
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0: Le petit Zazie du matin hein, qui fait du bien, c'était peu importe à l'instant sur Demoiselle, en souvenir des années 80 avec Chalet. Le titre Your Love is Kind dans quelques instants sur Demoiselle. Auparavant, bien sûr, Tom Kazak et les pronostics.
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2: Bonjour, bonjour à tous. C'est le prix Région Normandie et les 1100 mètres de la piste à l'hippodrome de Dieppe qui sera le théâtre du Quintet Plus de ce lundi 13 juillet 2026. Ils seront 16 protagonistes âgés de 4 ans et au-dessus. Départ prévu 18h30. En tête de notre sélection, le 5, Ozan, devrait afficher des progrès sur sa dernière prestation. Ici même, il peut l'emporter. Suivi du 2, Profuna di Iena, qui aligne les performances de choix depuis quelques mois. Le 8, Grand Scoop, bénéficiant de la confiance de son entraînement. Le 9, National Service, va effectuer sa rentrée avec d'emblée des ambitions. Et enfin, le 14, Gallius, sur sa vraie valeur, il complétera notre sélection. Une sélection que vous pouvez retrouver sur ma chaîne YouTube Tom Kazak, les pronostics hippiques avec mes dernières minutes. Donc notre choix aujourd'hui, premier le 5, Ozan. Second le 2, Profuna di Iena. Troisième le 8, Grand Scoop. Quatrième le 9, National Service. Cinquième le 14, Gallius. Le second choix le 12, L'As. Et le 4, et à vous la fortune.
0: Merci Tom, rendez-vous bien sûr dans une heure sur Demoiselle. Dans quelques minutes également, vous avez rendez-vous avec Julia pour votre horoscope aux alentours. Allez, dès 7h47.
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0: Dans quelques minutes, on vous parle de ce jeu qui a lieu avec Demoiselle. On va vous offrir, entre autres, de la viande pour faire griller sur votre barbecue ou votre plancha. Barbecue ou plancha, c'est d'ailleurs le jeu qui vous attend cet été sur Demoiselle. On en parle dans quelques instants. Bon réveil, 7h passées 39 minutes. Voici Shade, Your Love is King.

0: Et on a Elvis King sur Demoiselle, hein, c'est bien sûr Shady. 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Dans quelques minutes, vous avez rendez-vous avec la suite de votre émission. On aurait dû se coucher plus tôt. L'expresso de l'info, hein, l'essentiel de l'actualité locale et départementale avec Adrien Vivenne, votre météo marine également en programmation. Et puis, on va jeter un petit coup d'œil sur la couleur des astres. Comment va se passer votre journée avec Julia dans quelques instants. Et côté musique, elle est avec nous également. Hein, Angel avec Justice, What You Want, à suivre dans quelques minutes.
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0: Angèle hein, sur Demoiselle avec le titre What You Want à l'instant sur la radio. D'ici les temps pour vous de jeter un petit coup d'œil sur l'horoscope du jour avec Julia.
1: Commence votre horoscope par les béliers. Une belle complicité s'installe aujourd'hui. Les échanges sincères vous font avancer.
2: Taureau, vos idées font mouche. C'est le bon moment pour concrétiser un projet.
3: Gémeaux, votre charme opère naturellement une rencontre pour

0: Faites éveiller votre curiosité. Cancer, vos efforts portent enfin leurs fruits, savourez cette belle satisfaction. Lion, une attention délicate réchauffe votre cœur, accueillez-la avec simplicité. Du côté des Vierges, vous avancez avec confiance, votre persévérance ouvre de bonnes portes. Balance, une aide inattendue facilite vos décisions, osez franchir le cap. Scorpion, accordez-vous une vraie pause, elle vous permettra d'y voir beaucoup plus clair. Sagittaire, une discussion stimulante nourrit votre envie de découvrir de nouvelles choses. Capricorne, prenez le temps de souffler, vous retrouverez rapidement votre équilibre. Verseau, votre calme vous aide à dépasser un obstacle avec brio. Et enfin les Poissons, votre motivation revient en force. Lancez-vous dans ce qui vous inspire. Je vous souhaite à tous une très belle journée.
1: Merci Julia, on vous retrouve dans une heure sur Demoiselle.
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1: Et nous retrouvons l'Expresso de l'Info.
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1: Et c'est avec Adrien Vivenne.
5: Bonjour à tous. 8,5 hectares ont brûlé ce dimanche après-midi à Arreto, au sud-ouest de Saintes. L'incendie s'est déclaré dans un champ de chaume, route des Loges vers 15h30. Les flammes se sont ensuite propagées. Un sous-bois, 6 habitations ont été protégées par les sapeurs-pompiers. L'incendie n'a fait aucune victime. 10 camions de feu de forêt ont été nécessaires pour fixer l'incendie. Encore plus de bleu pour l'été. Les renforts de la gendarmerie nationale sont arrivés en Charente-Maritime. Plus de 170 militaires, hommes et femmes, venus prêter main forte à leurs collègues, que ce soit au bord des routes pour sécuriser les événements de l'été ou encore traiter la délinquance basique. Plus de gendarmes en particulier au bord de notre littoral et sur les îles Oléron, Aix et Ré, et dans les stations balnéaires de notre département. Pas de brigade équestre comme c'est le cas pour la police, mais des moyens aériens renforcés avec notamment l'hélicoptère basé à Rochefort et plus de gendarmes également sur les flots. Ils sont fin prêts pour le défilé du 14 juillet sur les Champs-Élysées demain. Les motards des douanes seront à l'honneur et ils se sont entraînés il y a 2 semaines sur les pistes de l'aéroport de Rochefort-Saint-Aignan et de la base aérienne 721 avant de rejoindre toutes les troupes motorisées à Brétigny-sur-Orge en région parisienne. Une préparation réglée comme du papier à musique. Les 26 motards des douanes n'auront pas le droit à l'erreur. Vous entendrez dans votre journal Denis Simon, responsable des formations des spécialistes à l'école des douanes de La Rochelle. Et pour les troupes à pied des douanes également, un bataillon d'une cinquantaine d'agents sera présent demain sur les Champs-Élysées. Ils seront accompagnés des militaires de la base aérienne 721 de Rochefort-Saint-Aignan qui sont eux habitués au défilé. Envie d'exotisme ce week-end, alors rendez-vous à Port des Barques samedi et dimanche pour la nouvelle édition des Journées Polynésiennes. L'événement est organisé par le comité des fêtes et il s'agit de faire découvrir au plus grand nombre la culture polynésienne avec la présence d'artisans, un pôle tatouage, des initiations aux métiers artisanaux, à la pirogue, des démonstrations de danse, des démonstrations de courses de pirogue, un repas polynésien, et bien d'autres surprises. Ça se passe à Port des Barques, c'est ce week-end et c'est un événement, c'est un clin d'œil demoiselle. Et du sport avec ce week-end le Grand Prix traditionnel le Grand Prix cycliste de l'Échauguette. Ça se passait à Rochefort sur le circuit de 550 mètres en plein centre-ville avec plus de 45 secondes d'avance. C'est Loïc Pascal du Vélo Club d'Angoulême qui s'est imposé au sprint devant ses deux compagnons d'échappée, Benjamin Soulard de Saumur et Ludovic Brivadi de Rochefort. Vous entendrez le vainqueur du Grand Prix de l'Échauguette dans votre journal au micro demoiselle de Patrick Adriensens. Et à noter que pour l'année prochaine, pour les 60 ans du Vélo Club Rochefort, le président du club, Ludovic Brivadi, verrait bien des profils au Grand Prix.
1: 7h passées de 56 minutes, on retrouve bien sûr la météo marine.
5: Pas d'avis de vent fort en cours ni prévu. Les prévisions pour aujourd'hui. Un vent de secteur sud-ouest, 2 à 4 Beaufort, virant progressivement secteur nord-ouest. Une mer peu agitée, dominée par la houle, parfois agitée ce matin avec une houle d'ouest, 1 mètre, 1,50 m, s'atteignant 0,50 m, 1 mètre dans la matinée, avec un temps voilé et quelques averses dans la matinée. Une bonne visibilité, mais temporairement moyenne sous les averses. Sur l'île d'Aix, la marée basse à 10h51, haute à 17h01, coefficient de marée 76 et 81.
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0: Queen sur Demoiselle avec la voix de Freddie Mercury, bien sûr. Crazy Little Thing Calling Love sur la radio d'ici. Écoutez, je vous souhaite la bienvenue. Merci de nous avoir rejoints sur Demoiselle. Votre émission n'aurait dû se pousser plus tôt jusqu'à 9h, dans quelques instants. Liberté avec César, les 8h.
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0: Et bien sûr, on retrouve l'essentiel de l'information nationale et internationale, c'est avec Frédéric Fouquet.
2: Bonjour, la forêt de Fontainebleau, toujours en proie à un incendie d'une ampleur exceptionnelle. Plus de 800 hectares ont déjà été parcourus par les flammes. 400 pompiers sont à pied d'œuvre, appuyés par des avions bombardiers d'eau. Plus de 1000 habitants ont été évacués au Vaudoué. Le ministre de l'Intérieur, Laurent Nunez, est attendu sur place ce matin pour rencontrer les secours et faire le point sur la situation très inquiétante. Et puis la Fédération des sapeurs-pompiers appelle les maires à s'interroger profondément sur le maintien des feux d'artifice du 14 juillet. Une trentaine de départements ont déjà pris des arrêtés d'interdiction. La canicule, elle, se poursuit. 37 départements sont toujours en vigilance rouge et 39 en orange ce lundi. Météo France annonce tout de même un début de rafraîchissement par la façade ouest. Encore une conséquence de la chaleur, 3 réacteurs nucléaires sont actuellement à l'arrêt total en France pour respecter les normes environnementales sur les rejets d'eau. Cet autre réacteur fonctionne également à puissance réduite, une adaptation pour limiter l'impact thermique sur les cours d'eau. À Paris, au moins 25 chefs d'État et de gouvernement sont attendus aujourd'hui pour une nouvelle réunion de la coalition des volontaires et ce à la veille du défilé du 14 juillet, une rencontre pour afficher l'unité des alliés de l'Ukraine. Au Moyen-Orient, la reprise des hostilités se confirme et se poursuit. Les États-Unis ont bombardé l'Iran pour nuire au contrôle de Téhéran sur le détroit d'Hormuz. Dans le même temps, les gardiens de la Révolution affirment avoir riposté en ciblant plusieurs bases américaines à Bahreïn et en Jordanie. Les cours du pétrole, eux, repartent à la hausse. Le prix d'un baril de Brent de la mer du Nord pour livraison en septembre grimpe de 4,3% à $79. Retour en France sur les routes du Tour où un véhicule qui suivait la course hier a percuté les barrières de sécurité à l'approche de la ligne d'arrivée. Le conducteur a fait un malaise. 8 spectateurs ont été blessés, dont une personne en urgence absolue. Une enquête a été ouverte. Le Tour de France où Mathieu Van Der Poel s'est illustré. Il a devancé hier ses compagnons d'échappée pour remporter une 9e étape qui a dû être raccourcie de 30 km en raison des fortes chaleurs. Et puis sur les cours de tennis, c'est l'Italien Jannik Sinner qui l'emporte face à Alexander Zverev en finale de Wimbledon. Une compétition qu'il gagne pour la deuxième année d'affilée.
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0: Michael.
1: Nous sommes le lundi 13 juillet aujourd'hui.
0: Sur Demoiselle.
1: 191e jour de l'année, c'est la Saint-Henri et Joël. Faites les anniversaires de vos célébrités dans quelques instants sur Demoiselle. Auparavant, bien sûr, on vous réveille en musique avec Liberta César. Et en info avec Adrien Vivenne à partir de 8h15 pour l'information locale et départementale sur Demoiselle. 8h passées de 4 minutes. 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

0: César hein, sur Demoiselle avec le titre Liberta sur votre radio Demoiselle. Allez, on jette un petit coup d'œil sur votre éphéméride. Harrison Ford souffle cette année ses 84 bougies. Patrick Stewart, lui, fête ses 86 ans aujourd'hui. Les acteurs français comme Pio Marmaille, lui, fête ses 42 ans. Du côté de la télévision, Julia Vignali, elle, fête ses 51 ans. Christine Kelly a 57 ans. Et puis enfin, du côté de la musique, le DJ producteur italien Benny Benassi, connu pour son tube Satisfaction, lui, fête ses 59 ans. Bon anniversaire à vous qui êtes né le même jour que ses célébrités. Mr. Know It All, dans le prochain quart d'heure, ce sera bien sûr le titre de Teddy Swim. Il y aura également en souvenir Joe Cocker avec Cock Robin, pardonnez-moi, j'ai confondu tous les deux. Cock Robin avec Just Around the Corner en programmation sur Demoiselle. Et puis bien sûr, l'information qui sera locale et départementale avec Adrien Vivenne, ce sera 8h15.
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0: Allez, je vous emmène en 1987, l'année de sortie de Just Around the Corner, titre qui est issu du deuxième album After End de Cock Robin, qui est resté relativement discret aux États-Unis. Mais ce titre, Just Around the Corner, est devenu un véritable tube en Europe, au point de faire du groupe une référence incontournable dans les radios françaises. Redécouvrez donc sur Demoiselle Cock Robin, Just Around the Corner. Puis dans quelques instants, l'information locale et départementale sur Demoiselle. Bon réveil.

0: Just Around the Corner sur Demoiselle, c'était Coq Robin.
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0: Et nous retrouvons sur Demoiselle les titres de l'info d'ici.
4: Plus de 170 gendarmes en renfort en Charente-Maritime pour la saison estivale. Le dispositif se met en place avec l'hélicoptère basé à Rochefort. Ils se sont entraînés à l'aéroport de Rochefort et la base aérienne 721. Les motards des douanes défileront sur les Champs-Élysées demain matin. À Port-des-Barques, en fait, le week-end prochain avec les journées polynésiennes, ce sera la 8e édition. Mais la météo, une légère baisse des températures avec un temps orageux à l'intérieur des terres.
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0: Et nous retrouvons Adrien Vivenne. Bonjour Adrien.
4: Bonjour Mickaël, bonjour à tous. 8,5 hectares ont brûlé ce dimanche après-midi à Rétaux, au sud-ouest de Saintes. L'incendie s'est déclaré dans un champ de chaume, route des loges. Vers 15h30, les flammes se sont ensuite propagées à un sous-bois. 6 habitations ont été protégées par les sapeurs-pompiers. L'incendie n'a fait aucune victime. 10 camions de feu de forêt ont été nécessaires pour fixer l'incendie. Encore plus de bleu pour l'été. Les renforts de la gendarmerie nationale sont arrivés en Charente-Maritime. Plus de 170 militaires, hommes et femmes, venus prêter main forte à leurs collègues, que ce soit au bord des routes, pour sécuriser les événements de l'été ou traiter la délinquance classique. Plus de gendarmes, en particulier au bord de notre littoral et sur les îles Oléron, Aix et Ré et dans les stations balnéaires de notre département. Pas de brigade équestre, comme c'est le cas pour la police, mais des moyens aériens renforcés avec l'hélicoptère qui est basé à Rochefort et également plus de gendarmes en mer. Le colonel Johan Gojkovic l'était.
6: On va monter à plus 171 militaires sur un dispositif côtier qui, en période basse, tourne autour de 300. Alors nous, on n'a pas la brigade équestre. On avait travaillé une fois pour essayer d'en mettre une en place, mais je ne perds pas espoir qu'on crée une brigade équestre. Ce qui est certain, c'est qu'on aura effectivement un hélicoptère qui va se baser à Rochefort, donc au centre du dispositif, pour être beaucoup plus réactif dans toutes ces permanences, que ce soit à la fois de secours, mais aussi de sécurisation, de transport d'enquêteurs, etc. Donc on aura vraiment cet hélicoptère qui sera au cœur du dispositif. On va aussi renforcer la brigade nautique, que vous connaissez bien en Charente-Maritime, puisqu'elle est très présente sur tous les contrôles sur l'eau, comme vous avez pu le voir dimanche avec les journées de sécurité en mer.
4: Le colonel Johan Gojkovic l'est. Ils sont fin prêts pour le défilé du 14 juillet sur les Champs-Élysées demain. Ce sont les motards des douanes qui seront à l'honneur et ils se sont entraînés il y a 2 semaines sur les pistes de l'aéroport de Rochefort-Saint-Aignan et de la base aérienne 721 avant de rejoindre toutes les troupes motorisées à Brétigny-sur-Orge en région parisienne. Une préparation réglée comme du papier à musique. Les 26 motards des douanes n'auront pas le droit à l'erreur. C'est la 2e fois que les motards défilent sur les champs, ça met une petite pression particulière. Denis Simon, responsable des formations des spécialistes à l'école des douanes de La Rochelle.
7: Alors les piétons défilent depuis 10 ans, puisque c'était en 2016 le premier défilé piéton. Cette année, on fait le 2e défilé motorisé. Donc c'est un gros honneur pour nous, mais c'est vrai que les motards des douanes ont un métier qui est difficile, donc c'est bien de reconnaître quand même la corporation, parce que c'est vrai qu'ils sont, par tous les temps, ils sont dehors. Il y a eu des drames de collègues qui sont décédés sur la route, donc c'est bien de reconnaître ce travail. C'est un moment de stress, mais c'est aussi un gros moment d'honneur. Donc comme ils sont très bien préparés et qu'ils se préparent vraiment à fond, en règle générale, il y a moins de stress que de, d'appréhension, mais c'est surtout l'honneur qui compte pour ça.
4: Denis Simon, responsable des formations des spécialistes à l'école des douanes de La Rochelle. Les troupes à pied, vous l'avez entendu, des douanes, un bataillon d'une cinquantaine d'agents défileront également demain. Elles se sont entraînées au port autonome de la Palisse à La Rochelle. Et vous pourrez voir également les militaires de la base aérienne 721 lors du défilé. Ils sont, eux, habitués au 14 juillet. Et une envie d'exotisme ce week-end, alors rendez-vous à Port-des-Barques avec la nouvelle édition des Journées Polynésiennes. L'événement est organisé par le comité des fêtes et il s'agit de faire découvrir au plus grand nombre la culture polynésienne avec la présence d'artisans d'un pôle tatouage, d'initiation aux métiers artisanaux et à la pirogue, des démonstrations de danse, une course de pirogue, un repas polynésien et bien d'autres surprises. Un week-end sous le signe de la Polynésie qui continue de monter en puissance et qui attire de plus en plus de monde. À Port-des-Barques, à l'heure polynésienne, pendant deux jours, rendez-vous devenu incontournable avec une atmosphère unique. Comme le souligne Corinne Pierson, la référente des fêtes polynésiennes au comité des fêtes de Port-des-Barques.
5: C'est un incontournable et elle est extrêmement attendue pendant une année, notamment quand il a fait, pour les problèmes de Covid, on a dû ne pas la faire, mais on a eu beaucoup de demandes, des gens beaucoup déçus, donc on s'est rendu compte que même si au départ, quand on a commencé à faire cette animation il y a déjà pas mal d'années, les gens se sont demandé quel était le lien entre Port-des-Barques et le festival polynésien, eh bien c'est quelque chose qui est entré dans les mœurs au niveau du territoire de la communauté d'agglo et même hors ça, hein, puisqu'on a Tahiti France qui commence à relayer un petit peu notre projet et notre festival qui grossit d'année en année avec une ambiance extrêmement festive, ça sent bon le tiaré. On a droit justement au niveau des courses de pirogue à une cérémonie qui est absolument c'est grandiose pour nous qui sommes européens. On n'a pas l'habitude de visionner ça. Et puis quand on les voit après partir sur les pirogues, faire le tour de l'île Madame et revenir, c'est magique quoi. Et puis tous les produits, tout ce qui se passe autour de ces manifestations, on apprend autre chose quoi. On apprend une culture qui n'est pas la nôtre, qui se marie très bien avec le paysage port-barqué et surtout le lieu où il se fait, dans l'estuaire, cette espèce de grande bouche ouverte.
4: Corinne Pierson, référente des fêtes polynésiennes au comité des fêtes de Port-des-Barques. Les journées polynésiennes, 8e du nom, c'est à Port-des-Barques ce week-end et c'est un clin d'œil demoiselle. Et enfin du sport avec du cyclisme et le vélo-club Rocheforté qui a remis sur pied depuis 2 ans le traditionnel prix cycliste de l'Échauguette sur un circuit de 550 mètres en plein centre-ville de Rochefort. C'est ainsi qu'une trentaine de coureurs des catégories Open et Access se sont retrouvés vendredi soir autour du cours Roy-Brie pour en découdre sur 100 tour de circuit, le départ ultra rapide a mis de suite en difficulté plusieurs participants. Pour se rendre compte de la vitesse de cette course qui s'apparentait presque à une épreuve sur vélodrome, il suffisait de chronométrer le peloton sur une boucle, pas moins de 45 secondes au terme des 100 tours. C'est Loïc Pascal du vélo club d'Angoulême qui s'est imposé au sprint devant ses deux compagnons d'échappée, Benjamin Soulard de Saumur et Ludovic Brivadi de Rochefort. Venu à Rochefort pour la 3e fois consécutive, Loïc Pascal pouvait enfin savourer sa victoire. Il est au micro demoiselle de Patrick Adriensens.
8: Bon Loïc, vainqueur ce soir ici du Grand Prix des Échauguettes. Alors déjà, comment avez-vous trouvé ce circuit et est-ce que c'est la première fois que vous veniez courir ici ?
9: C'est un circuit toujours exceptionnel, c'est la 3e fois que je viens. La première année j'ai fait 9e, l'an dernier j'ai fait 4e, malheureusement j'ai échoué au pied du podium. Et cette année j'ai enfin réussi à prendre la revanche et remporter la victoire devant ma famille. Après je suis du coin, j'habite à Tonnet-Charente, donc toujours un plaisir de courir ici.
8: C'est une course un petit peu particulière, on est presque comme sur un vélodrome à quelque chose près. Hein.
9: Oui, ça ressemble un peu à ce qu'on peut retrouver sur la piste. C'est des efforts avec beaucoup de fractionnés, beaucoup de relances. Quelques temps de pause, mais on n'a jamais le temps de vraiment récupérer.
8: Vous disiez tout à l'heure les pulsations à près de 180 pendant près d'une heure.
9: Oui, 180, 170 à peu près dans ces zones-là. Après, il y a eu un peu de chaleur, mais ça passe par rapport au jour précédent qu'on a eu.
8: Alors, ça s'est passé comment ? Vous partez à 3, un peu avant la mi-course. Fallait tenir jusqu'au bout, hein, c'est long 100 tours.
9: Oui, c'était l'objectif de partir dès le début pour mettre rapidement un tour au peloton. Après, j'aurais espéré qu'on parte à 5 pour récupérer un peu plus dans l'échappée. Malheureusement, on était qu'à 3, mais au final, c'était arrangeant parce qu'on a quand même réussi à mettre un tour au peloton.
8: Ouais, puis vous aviez quand même deux coureurs de qualité, dont le président du VCR organisateur avec vous.
9: Oui, il y avait Ludovic Brivaldi qui est un ami. Je m'entraînais avec lui quand j'étais plus jeune. Et de temps en temps, on roule ensemble. Même hier soir, on était ensemble sur la piste de Rochefort pour s'entraîner. Et je suis vraiment content pour lui, pour qu'il fasse sa troisième place.
4: À noter que Paul Connor, un ancien licencié du vélo club Rocheforté, et professionnel à partir du 1er août chez l'équipe, dans l'équipe Total Énergie, était présent au pied de la ligne d'arrivée. L'année prochaine, pour les 60 ans du vélo club Rocheforté, le président Ludovic Brivadi verrait bien l'épreuve ouverte aux professionnels. Les sorties de ce lundi, les bons plans, c'est tout de suite dans Quartier d'été.
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4: En Pays Marraine, Oléron, à Marénières-Brouage, première fête de la ruralité au château de la Gâteaudière. Ça se passe toute la journée, ce lundi, à Saint-Georges d'Oléron. Rendez-vous ce soir au parc des Prévalets pour le bal populaire et un bal équestre. En Pays Rocheforté, à Rochefort, pour la fête nationale, le défilé militaire se déroule à 18h au Monument aux Morts, puis la soirée festive au Quai aux Vivres avec le groupe Jive Me en première partie et le DJ set Jack Fruit à partir de 21h. En revanche, pas de feu d'artifice à cause de la météo. À Soubise, en fête ce soir à partir de 18h sur la place Robert Châtelier avec de nombreuses animations, mais là aussi pas de feu d'artifice. En Pays Royanais, à Royan, célébration de la fête nationale avec une cérémonie militaire à 18h30 au Monument aux Morts. Et à Vaux-sur-Mer, marché nocturne sur la promenade de Nozan. Ça commence à 19h. En Pays Sainté, le festival de Sainte bat son plein à l'abbaye aux Dames. Et à Sainte, le bal des pompiers ce lundi soir à partir de 18h.
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0: Vous l'avez constaté ce matin, on a du soleil, mais on a pas mal de passages nuageux, surtout si vous êtes dans l'est du département. Possibilité de foyers orageux également, cette atmosphère un peu lourde. C'est une atmosphère orageuse donc que nous avons entre la Charente-Maritime et la Charente. Donc si vous êtes du côté de Jonzac, Saint-Jean-d'Angély, Sainte, c'est un peu plus lourd que sur le littoral et l'intérieur de la Charente-Maritime. Vous allez découvrir ce matin des températures aux alentours des 24 à 25 degrés, que vous soyez sur Oléron, Marraine ou alors encore Rochefort. Et puis du côté de Sainte-Saint-Jean-d'Angély, 26 à 27 degrés. Un vent de secteur sud pouvant aller jusqu'à 45 km/h. Même type de temps pour cet après-midi, même type de ciel également. Par contre, des températures un peu plus chaudes, moins chaudes qu'hier, heureusement. Comptez 28 à 29 degrés à Royan et Oléron, 29 degrés du côté de La Rochelle, 32 à Rochefort, 33 à Sainte, 34 à Montguyon, Saint-Jean-d'Angély et 35 du côté de Jonzac. Le vent de secteur sud-ouest pour aller jusqu'à 40 km/h en rafale.
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0: Il est déjà 8h30 sur Demoiselles, on parle Coupe du Monde.
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10: Bonjour à toutes et à tous, pas de match ce lundi à la Coupe du Monde 2026 alors que l'on entre dans la dernière semaine de compétition en Amérique du Nord. C'est la première fois depuis le 11 juin qu'aucun match ne se disputera alors que les deux rencontres des demi-finales sont prévues demain et mercredi. La France affronte l'Espagne demain soir, jour du 14 juillet à 21h heure française du côté d'Arlington. Et les Bleus qui ont déjà affronté les Espagnols à 38 reprises depuis 1922. Et ironie du sort, c'est la même affiche que lors des demi-finales de l'Euro il y a 2 ans où les Espagnols s'étaient imposés 2-1. Et grâce à des buts coup sur coup de Lamine Yamal et Dani Olmo aux 21e et 25e minutes de jeu à Munich, Randal Kolo Muani avait ouvert la marque dès la 9e minute dans cette partie. Il y aura donc un parfum de revanche pour les Français, d'autant que la dernière fois que les Français et les Espagnols se sont rencontrés, eh bien c'était le 5 juin 2025, déjà lors d'une demi-finale et en Ligue des Nations cette fois. Victoire espagnole 5-4 et samedi soir Lamine Yamal assénait devant la presse que la seule équipe à pouvoir poser des problèmes à l'équipe de France était l'Espagne, une déclaration accueillie dans une relative indifférence par le groupe France. Et il y aura également l'autre demi-finale mercredi soir, là aussi à 21h à Atlanta, entre l'Angleterre et l'Argentine. Une affiche qui fleure bon les cours d'histoire et la guerre des Malouines, notamment dans les années 80, mais qui s'est déroulée à 15 reprises depuis 1951, footballistiquement parlant. La dernière confrontation entre les deux nations remonte à plus de 24 ans. C'était le 7 juin 2002, lors de la phase de poule de la Coupe du Monde au Japon et en Corée du Sud, pour une victoire de l'Angleterre. Un but à 0 à l'époque. Et sachez que cette Coupe du Monde, cette année à 48 nations, pourrait encore s'élargir dans les années qui viennent. En tout cas, le président de la FIFA, Gianni Infantino, assure que le débat sera posé lors des prochains conseils d'administration de la FIFA pour agrandir le format à 64 équipes. Affaire à suivre. Voilà, c'est la fin de ce flash. Très belle journée de foot.
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0: Et on vous retrouve bien sûr cet après-midi sur Demoiselle.

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On vous en reparle dans quelques minutes sur Demoiselle. Voici Teddy Swim, Mr. Norit Hall. Bon réveil sur Demoiselle.

0: Mister Norito, là, à l'instant sur Demoiselle. Vous êtes du côté de la cité de Colbert ou en pays Rochefort en vacances. 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Dans quelques minutes, Pascal Obispo, tombé pour elle. Auparavant, c'est Tom Kazak.
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2: Bonjour, bonjour à tous. C'est le prix Région Normandie et les 1100 mètres de la piste à l'hippodrome de Dieppe qui sera le théâtre du Quintet Plus de ce lundi 13 juillet 2026. Ils seront 16 protagonistes âgés de 4 ans et au-dessus. Départ prévu 18h30. En tête de notre sélection, le 5 Ozan devrait afficher des progrès sur sa dernière prestation. Ici même, il peut l'emporter. Suivi du 2, Profuna di Iena, qui aligne les performances de choix depuis quelques mois. Le 8, Grand Scoop, bénéficiant de la confiance de son entraînement. Le 9, National Service, va effectuer sa rentrée avec d'emblée des ambitions. Et enfin, le 14, Gallius, sur sa vraie valeur, il complétera notre sélection. Une sélection que vous pouvez retrouver sur ma chaîne YouTube Tom Kazak, les pronostics hippiques avec mes dernières minutes. Donc notre choix aujourd'hui, premier le 5, Ozan. Second le 2, Profuna di Iena. Troisième le 8, Grand Scoop. Quatrième le 9, National Service. Cinquième le 14, Gallius. Le second choix le 12, L'As. Et le 4, et à vous la fortune.
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0: Tombé pour elle, à l'instant sur Demoiselle, c'était bien sûr Pascal Obispo. Il est déjà 8h passé de 42 minutes. Que se passe-t-il à la télévision ce lundi?
1: Le programme télé. Ce soir sur TF1, retrouvez Camping Paradis. France 2, le concert de Paris, les festivités du 14 juillet commencent. France 3, Crime à Ramatuelle. Canal, Prisoner. M6, Star 80 versus Star 90, la grande battle qui avait été enregistrée à Lille il y a quelques mois maintenant. Sur W9, Astérix, le Gaulois, TMC, les Mignons 2, il était une fois Grou. Et puis vous allez retrouver des rediffs d'appel d'urgence sur TFX. Enfin, pour être tout à fait complet, sur TF1, série film Yamakasi, les samouraïs des temps modernes. Je vous laisse sur votre choix et par avance une belle soirée devant votre télévision.
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0: 8h passées de 48 minutes sur Demoiselle. On va s'intéresser bien sûr à votre horoscope du jour avec Julien sur la radio d'ici. Bonjour Julien.
1: Bonjour à tous, on commence votre horoscope de ce lundi 13 juillet par les béliers. Même sous pression, vous gardez le contrôle. Taureau, côté finance, restez raisonnable. Une dépense réfléchie vaut mieux qu'un achat impulsif. Gémeaux, une discussion franche avec un proche permettra de repartir sur de bonnes bases. Cancer, un geste d'affection, une attention particulière illuminera votre journée. Lion, les sollicitations se multiplient. Organisez vos priorités pour rester efficace. Vierge, votre énergie mérite d'être préservée. Accordez-vous un moment pour souffler. Balance, une décision importante demande réflexion. Prenez le temps d'écouter votre intuition. Scorpion, une jolie surprise pourrait bien égayer votre vie sentimentale aujourd'hui. Sagittaire, votre audace est récompensée. C'est le bon moment pour croire en vos projets. Capricorne, une opportunité intéressante pourrait se présenter. Gardez les yeux ouverts. Verseau, ne vous dispersez pas. En vous concentrant sur l'essentiel, vous avancerez plus vite. Et enfin les poissons, le calme revient peu à peu dans la sphère familiale. Votre patience porte enfin ses fruits. Je vous souhaite à tous une excellente journée.

0: 8h passées de 52 minutes, voici l'expresso de l'info. Enfin.
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0: Et c'est avec Adrien Vivenne. Bonjour Adrien.
4: Bonjour Mickaël, bonjour à tous. 8,5 hectares ont brûlé ce dimanche après-midi à Réto, au sud-ouest de Saintes. Un incendie qui s'est déclaré dans un champ de chaume, route des Loges, vers 15h30. Les flammes se sont ensuite propagées à un sous-bois. 6 habitations ont été protégées par les sapeurs-pompiers. L'incendie n'a fait aucune victime. 10 camions de feux de forêt ont été nécessaires pour fixer l'incendie. Encore plus de bleu pour l'été. Les renforts de la gendarmerie nationale sont arrivés en Charente-Maritime. Plus de 170 militaires, hommes et femmes, venus prêter main forte à leurs collègues, que ce soit au bord des routes pour sécuriser les événements de l'été ou encore traiter la délinquance classique. Plus de gendarmes, en particulier au bord de notre littoral et sur les îles Oléron, Aix et Ré et dans les stations balnéaires de notre département. Pas de brigade équestre comme c'est le cas pour la police, mais des moyens aériens renforcés avec l'hélicoptère basé à Rochefort et plus de gendarmes également sur la mer. Ils sont enfin prêts pour le défilé du 14 juillet sur les Champs-Élysées demain. Les motards des douanes seront à l'honneur et ils se sont entraînés il y a 2 semaines sur les pistes de l'aéroport Rochefort-Saint-Aignan et de la base aérienne 721 avant de rejoindre toutes les troupes motorisées à Brétigny-sur-Orge en région parisienne. Les troupes à pied des douanes, un bataillon d'une 50aine d'agents, défileront également demain. Elles se sont d'ailleurs entraînées au port autonome de la Palisse à La Rochelle. Vous verrez également les militaires de la base aérienne 721 de Rochefort-Saint-Aignan demain lors du défilé du 14 juillet sur les Champs-Élysées à Paris. Et envie d'exotisme ce week-end, rendez-vous à Port-des-Barques avec la nouvelle édition des Journées Polynésiennes, un événement organisé par le comité des fêtes. Il s'agit de faire découvrir au plus grand nombre la culture polynésienne. Les Journées Polynésiennes, 8e du nom, c'est à Port-des-Barques et c'est un clin d'œil demoiselle et ça se passe ce week-end. Et enfin du sport et du vélo, avec le Vélo Club Rocheforté qui organisait ce vendredi le traditionnel prix de cycliste de l'Échauguette, un circuit de 550 mètres en plein centre-ville de Rochefort, des tours de piste de 45 secondes maximum, de 45 secondes, pardon, 100 tours au total. Et au final, c'est Loïc Pascal du vélo club d'Angoulême, pardon, qui s'est imposé au sprint devant ses deux compagnons d'échappée, Benjamin Soulard du vélo club de Saumur et Ludovic Brivadic, le local du vélo club Rochefort. Et vous entendrez le vainqueur Loïc Pascal au micro demoiselle d'Adrien de Patrick Adrien Sens dans votre journal de midi.
0: Et nous retrouvons maintenant la météo marine.
4: Absolument, pas d'avis de tempête en cours ni prévu. Les prévisions pour aujourd'hui, un vent de secteur sud-ouest 2 à 4 Beaufort-Vire rend progressivement secteur nord-ouest. Une mer peu agitée dominée par la houle avec une houle d'ouest 1 mètre à 1,50 m, s'atténuant 0,50 m à 1 mètre. Avec un temps voilé, temporairement quelques averses en début de journée. Une visibilité bonne mais mauvaise sous les averses. Sur l'île d'Aix, la marée basse à 10h51, haute à 17h01, coefficient de marée 76 et 81.
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0: 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Voici Indochine sur Demoiselle et puis à suivre, et bien tout simplement vos matinales à partir de 9h sur le 107. Ce sera bien sûr aux côtés de Cyril Thomas.

0: Troisième sexe à l'instant sur Demoiselle, hein, c'était bien sûr le titre d'Indochine.
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0: Merci de nous avoir choisi, c'est votre radio en Charente-Maritime. Demoiselle que vous écoutez, il est déjà 9h. Dans quelques instants, Corneille et Vite avec Ensemble.
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8: Bonjour, un feu jugé d'une ampleur exceptionnelle, celui de la forêt de Fontainebleau. Il est toujours en cours et a parcouru plus de 800 hectares. 400 pompiers, 2 canadaires luttent toujours contre les flammes alors que plus de 1000 habitants ont déjà dû être évacués. Le ministre de l'Intérieur, Laurent Nunez, est attendu sur place. Et puis la circulation des trains a repris à une vitesse normale ce matin sur la ligne à grande vitesse qui relie Paris à Lyon. Une ligne qui passe tout près de ce gigantesque incendie qui avait endommagé des câbles. La canicule, elle, se poursuit. Toujours 37 départements en vigilance rouge et 39 en orange ce lundi. Météo France annonce tout de même un début de rafraîchissement par la façade ouest. Face à ces risques, les festivités du 14 juillet sont compromises. La Fédération des sapeurs-pompiers appelle les maires à s'interroger profondément sur le maintien des feux d'artifice. Une trentaine de départements ont déjà pris des arrêtés d'interdiction. Le 14 juillet qui rappelle un triste anniversaire 10 ans après l'attentat de Nice qui avait fait 86 morts sur la promenade des Anglais. Les victimes réclament la vérité sur les failles de sécurité. 8 complices ont déjà été condamnés et l'enquête se concentre désormais sur les autorités locales de l'époque. Des perquisitions récentes à la mairie et en préfecture redonnent espoir aux familles qui espèrent voir les responsables enfin répondre de leurs actes. À Paris, au moins 25 chefs d'État et de gouvernement sont attendus aujourd'hui pour une nouvelle réunion de la coalition des volontaires et ce, la veille des défilés du 14 juillet. Une rencontre qui vise à afficher l'unité des alliés de l'Ukraine. Au Moyen-Orient, la reprise des hostilités se poursuit. Les États-Unis annoncent une nouvelle série de frappes contre des dizaines de cibles en Iran. Dans le même temps, les gardiens de la Révolution affirment avoir riposté en ciblant des bases américaines à Bahreïn et en Jordanie. Et puis les cours du pétrole, eux, repartent logiquement à la hausse. Le prix d'un baril de Brent de la mer du Nord pour livraison en septembre grimpe de 4,3% à $79. Sur les routes du Tour de France, c'est Mathieu Van Der Poel qui s'est illustré hier en devançant ses compagnons d'échappée. Il a remporté une 9e étape raccourcie de 30 km en raison des fortes chaleurs. En fin du tennis, avec l'Italien Jannik Sinner qui l'emporte face à Alexander Zverev en finale de Wimbledon. Un tournoi qu'il gagne pour la deuxième année d'affilée.
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0: dans quelques instants sur Demoiselle et dans vos matinales. Ce sera Joe, End of Beginning. Il y aura également Étienne Dao. Et puis bien sûr, on n'oubliera pas votre agenda loisir sur Demoiselle. A tout de suite.
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1: Et on va à Floirac avec la soirée qui s'annonce un festive avec Floirabière, le rendez-vous des amateurs du houblon à partir de 19h, c'est place de la mairie. Plusieurs brasseurs seront présents pour faire découvrir leur spécialité, le tout dans une atmosphère conviviale. Un concert rythmera la soirée et un repas sera proposé sur la place pour prolonger le plaisir entre amis ou en famille. Attention, l'abus d'alcool est dangereux pour la santé. Idem pour cette manifestation à Royan, l'architecture se découvre aussi autour d'un verre à partir de 17h30. L'apéro Archi au Palais des Congrès de Royan vous propose une visite guidée pour retracer l'histoire de ce bâtiment emblématique, de son inauguration en 1957 à sa récente restauration. La balade se termine par un moment convivial avec une boisson offerte en partenariat avec le bar du Palais. Rendez-vous est fixé donc au SIAP. Tarif c'est 10€ pour les adultes. Attention, pensez à réserver. Un joli moment musical en famille se prépare à Fourin également avec Lady Do et Monsieur Papa. Le duo propose un concert plein de malice avec une tournée éco-responsable en acoustique et à vélo. C'est chanson, humour et bonne humeur. Rendez-vous ce matin 11h au kiosque Place Carnot à Fourin. Une soirée pleine d'énergie avec Black Violette au Silo de Sainte. Ce projet solo porté par Nicole Lorraine, chanteuse et organiste du groupe américain The Dart, promet en fait un concert entre garage rock, punk et sonorité vintage. Le rendez-vous est prévu ce soir, 18h, 2h du matin, du côté de Sainte. Et puis bien sûr, on parle des visites guidées, où on vous emmène à la découverte, là ce matin, du village d'Aix avec Camille de l'Office de Tourisme Rochefort-Océan.
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1: Merci Camille. En Pays Royennais, la visite du quartier du parc vous attend également mercredi. On verra ça tout à l'heure avec Damien. Plus d'informations sur les visites guidées de Charente-Maritime. Rendez-vous dans les offices de tourisme de votre commune. Et puis enfin, on termine avec cette petite pause gourmande et artisanale au cœur du patrimoine charentais. Le château de Panloin à Port-d'Envaux accueille son marché des artisans et des producteurs. C'est demain 10h, 18h, donc le 14 juillet. Une belle journée familiale avec plus de 40 artisans, producteurs et créateurs locaux. Des animations et des visites du château, des danses folkloriques également et même un étonnant lancer de charentaise. Tout cela bien sûr à découvrir du côté de Panloin à Port-d'Envaux.
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1: D'exotisme, alors rendez-vous à Port des Barques le week-end prochain, samedi et dimanche, pour la nouvelle édition des journées polynésiennes. L'événement est organisé par le comité des fêtes. Il s'agit de faire découvrir au plus grand nombre la culture polynésienne avec la présence d'artisans, un pôle tatouage, des initiations aux métiers artisanaux et à la pirogue, des démonstrations de danse, une course de pirogue, un repas polynésien et bien d'autres surprises. Un week-end sous le signe de la Polynésie qui continue de monter en puissance et qui attire de plus en plus de monde. David Jauré, l'organisateur des fêtes polynésiennes.
2: On a rendu aujourd'hui la 8e édition. On a commencé en 2017 avec quelques petits artisans, un petit village, un petit spectacle de danse. Et puis un début de course de Vaha où on avait 9 coureurs. Et aujourd'hui, on est sur un village qui a grossi, qui fournit des repas polynésiens sur réservation. On a une course de Vaha qui est en train de devenir une course nationale, en sélection nationale de championnat de France, qui l'année dernière avait 42 coureurs. Et puis on a un village aujourd'hui qui a doublé de taille. Donc on est sur une édition de plus en plus dynamique sur lesquelles on fait venir les gens à la rencontre de cette culture, que ce soit sous forme d'atelier, d'initiation ou de spectacle ou de participation à différentes animations comme par exemple le Tamouré Marathon.
1: Port des Barques à l'heure polynésienne pendant 2 jours, un rendez-vous devenu incontournable et une atmosphère unique, comme le souligne Corinne Pierson, référente des fêtes polynésiennes au comité des fêtes de Port des Barques.
3: C'est un incontournable et elle est extrêmement attendue pendant une année, notamment quand il a fait, pour les problèmes de Covid, on a dû ne pas la faire, mais on a eu beaucoup de demandes, des gens beaucoup déçus, donc on s'est rendu compte que même si au départ, quand on a commencé à faire cette animation il y a déjà pas mal d'années, les gens se sont demandé quel était le lien entre Port des Barques et le festival polynésien, eh bien c'est quelque chose qui est entré dans les mœurs au niveau du territoire de la communauté d'Aglo et même hors ça, hein, puisqu'on a Tahiti France qui commence à relayer un petit peu notre projet et notre festival qui grossit d'année en année avec une ambiance extrêmement festive, ça sent bon le tiaré. On a droit justement au niveau des courses de pirogue à une cérémonie qui est absolument, c'est grandiose pour nous qui sommes européens, on n'a pas l'habitude de visionner ça. Et puis quand on les voit après partir sur les pirogues, faire le tour de l'île Madame et revenir, c'est magique quoi. Et puis tous les produits, tout ce qui se passe autour de ces manifestations, on apprend autre chose quoi. On apprend une culture qui n'est pas la nôtre, qui se marie très bien avec le paysage port-barqué et surtout le lieu où il se fait, dans l'estuaire, cette espèce de grande bouche ouverte.
1: Les journées polynésiennes, 8e du nom, c'est à Port des Barques et c'est un clin d'œil demoiselle.
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5: Ah oui, comme on était en train de dire entre collègues, la seule chose qu'on a à dire c'est il fait chaud. Bah oui, il fait chaud, on est toujours en vigilance canicule orange sur notre département. On a l'arrivée d'orages, de perturbations orageuses, de nuages par l'est du département également. Puis le frais normalement qui devrait arriver par l'ouest, on est pris entre les deux. Donc logiquement, alors... Ce matin, 24 à 25 degrés sur le littoral et à l'intérieur des terres. Cet après-midi, 28 à 29 degrés si vous êtes du côté de Royan, Oléron ou La Rochelle. Une trentaine de degrés du côté de Rochefort. Du côté de Saint-Étienne et Saint-Jean-d'Angély, comptez 35 degrés.
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0: Ça pique un peu quand même, Mickey, hein, dans quelques instants sur Demoiselle. Il y aura également les belles stars avec Sign of the Time. Et puis on parlera météo des plages. A tout de suite.
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1: Et voici votre météo des plages. On va du côté de la Tremblade, plage du Galon d'Or, une plage formant une anse. On peut encore observer des bunkers sur la plage souvenir du mur de l'Atlantique. Le ciel sur cette plage sera passablement nuageux. Température 29 degrés sous le parasol, comptez 36 degrés en ressenti. Vent d'ouest-sud-ouest faible, l'indice UV sera de 7. Si vous avez chapeau, lunettes de soleil et crème à fort indice, eh bien c'est indispensable pour aller à la plage aujourd'hui. La mer sera haute à 17h20 pour être basse à 22h57 avec un coefficient de 81. L'état de la mer, elle sera belle à peu agitée, houle de 30 à 60 cm seulement. Je vous donne la température de l'eau, très agréable, au compté 23 degrés. Donc rendez-vous du côté de la plage du Galon d'Or à la Tremblade pour passer un excellent moment. Et d'ailleurs, du côté de la Tremblade, vous nous écoutez sur deux fréquences, soit le 107, soit le 102.2, fréquence de demoiselle en Pays Royanais. Bonne plage.
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4: Bonjour à tous. Un incendie d'une ampleur exceptionnelle est en cours dans la forêt de Fontainebleau en Île-de-France. Deux Canadairs ont été envoyés sur place pour venir à bout des flammes. Le feu a parcouru plus de 800 hectares et 400 pompiers sont mobilisés sur place. L'incendie a débuté sur la commune de Noisy-sur-École et une portion de l'A6 a même été coupée à la circulation. Une quinzaine d'habitations ont été évacuées dans la commune de Vaudouet. Guerre au Moyen-Orient, le secrétaire de l'ONU exhorte l'Iran et les États-Unis à la retenue et à une reprise des négociations. De nouvelles attaques ont eu lieu hier et l'armée américaine a visé des dizaines de cibles aujourd'hui. La reprise des hostilités a fait une nouvelle fois bondir le prix du baril de pétrole. Selon les médias iraniens, les bombardements ont fait 2 morts et 6 blessés. De son côté, Jean-Noël Barrot assure que les bases militaires françaises au Moyen-Orient sont en sécurité. Le ministre des Affaires étrangères estime que les États-Unis n'ont aucun intérêt à reprendre la guerre. Il a par ailleurs affirmé que l'armée française n'a pas débuté le déminage du détroit d'Ormuz. Elle est cependant prête à le faire à condition que le calme revienne. Présidentielle de 2027, Raphaël Glucksmann ne veut pas être un candidat de plus et se prononcera avant la fin de l'été. Le cofondateur de Place Publique a indiqué hier qu'il donnera prochainement une réponse sur sa candidature au scrutin. Le député européen a assuré vouloir travailler en équipe et se battre pour que la gauche démocratique existe. Guerre en Ukraine, le président Zelensky a salué l'engagement de la France pour parvenir à une paix sûre. Il se rend en France pour une nouvelle rencontre de coalition des volontaires avant le défilé du 14 juillet. 35 chefs d'État et de gouvernement se réunissent aujourd'hui aux Invalides. Des délégations de l'OTAN et de l'Union européenne seront quant à elles présentes sur les Champs-Élysées. Carnet noir, l'acteur Sam Neill, célèbre pour son rôle dans Jurassic Park, est décédé. Il incarnait le paléontologue Alan Grant dans la saga. Il était apparu dans les 2 premières saisons de Peaky Blinders. Ses proches ont annoncé sa mort sur les réseaux sociaux. Il souffrait d'un lymphome de stade 3. Il s'est éteint parmi les siens à Sydney, en Australie, et était âgé de 78 ans.
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0: C'était Francis Cabrel à l'instant sur Demoiselle. Julien Lim, dis-moi où est en programmation sur la radio d'ici. Il y aura également votre agenda loisir avec quelques manifestations, bien sûr, à ne pas manquer hein, pour aujourd'hui et les jours prochains. Puis Hélène également, avec le titre Bye Bye en programmation dans le prochain quart d'heure. À tout de suite.
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1: Et on va à Floirac avec la soirée qui s'annonce un festive avec Floirabière, le rendez-vous des amateurs du houblon à partir de 19h, c'est place de la mairie. Plusieurs brasseurs seront présents pour faire découvrir leur spécialité. Le tout dans une atmosphère conviviale, un concert rythmera la soirée et un repas sera proposé sur la place pour prolonger le plaisir entre amis ou en famille. Attention, l'abus d'alcool est dangereux pour la santé. Idem pour cette manifestation à Royan, l'architecture se découvre aussi autour d'un verre à partir de 17h30. L'apéro Archi au Palais des Congrès de Royan vous propose une visite guidée pour retracer l'histoire de ce bâtiment emblématique, de son inauguration en 1957 à sa récente restauration. La balade se termine par un moment convivial avec une boisson offerte en partenariat avec le bar du Palais. Rendez-vous est fixé donc au SIAP. Tarif, c'est 10€ pour les adultes. Attention, pensez à réserver. Un joli moment musical en famille se prépare à Fourin également avec les Dido et Monsieur Papa. Le duo propose un concert plein de malice avec une tournée éco-responsable en acoustique et à vélo. C'est chansons, humour et bonne humeur. Rendez-vous ce matin, 11h, au kiosque Place Carnot à Fourin. Une soirée pleine d'énergie avec Black Violette au Silo de Sainte. Ce projet solo porté par Nicole Lorraine, chanteuse et organiste du groupe américain The Dart, promet en fait un concert entre garage rock, punk et sonorités vintage. Le rendez-vous est prévu ce soir, 18h, 2h du matin, du côté de Sainte. On parle visite guidée. On part d'ailleurs en pays royanais pour la visite du quartier du Parc qui vous attend ce mercredi. On voit ça avec Damien.
2: Cet été, on part à la découverte du quartier du Parc de Royan en compagnie d'Augustine. Avec elle, on remonte le temps jusqu'au début des bains de mer et à l'arrivée des premiers estivants. À travers ces récits, on découvre la vie de villégiature royanne, une immersion vivante et costumée dans l'histoire de ce quartier emblématique. Rendez-vous les mercredis à 9h30, du 8 juillet au 26 août. Sur réservation uniquement, tout le programme sur royanatlantique.fr.
1: Et ne manquez pas également la visite guidée du village d'Aix, aux côtés de l'office de tourisme Rochefort-Océan. Plus d'informations sur les visites de Charente-Maritime, rendez-vous dans vos offices de tourisme. Et puis enfin, on termine avec cette petite pause gourmande et artisanale au cœur du patrimoine charentais. Le château de Panloin à Port-d'Envaux accueille son marché des artisans et des producteurs. C'est demain 10h, 18h, donc le 14 juillet. Une belle journée familiale avec plus de 40 artisans, producteurs et créateurs locaux. Des animations et des visites du château, des danses folkloriques également et même un étonnant lancer de charentaise. Tout cela bien sûr à découvrir du côté de Panloin à Port-d'Envaux.
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0: Les Spice Girls, à l'instant sur Demoiselle, avec le titre Wannabe. Dans quelques minutes, on parle météo auparavant, bien sûr. 10h30, l'information locale et départementale, le flash avec Adrien Vivenne sur Demoiselle.
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3: Huit. 8,5 hectares partis en fumée ce dimanche après-midi à Rétaux, au sud-ouest de Saintes. L'incendie s'est déclaré dans un champ de chaume, route des Loges. Vers 15h30, les flammes se sont ensuite propagées à un sous-bois. 6 habitations ont été protégées par les sapeurs-pompiers. L'incendie n'a fait aucune victime. 10 camions de feux de forêt ont été nécessaires pour fixer l'incendie. Encore plus de bleu pour l'été. Les renforts de la gendarmerie nationale sont arrivés en Charente-Maritime. Plus de 170 militaires, hommes et femmes, venus prêter main forte à leurs collègues, que ce soit au bord des routes, pour sécuriser les événements de l'été ou encore traiter la délinquance classique. Plus de gendarmes en particulier au bord de notre littoral, sur les îles Oléron, Aix et Ré, ainsi que dans les stations balnéaires. Pas de brigade équestre cette année, comme c'est le cas pour la police, mais des moyens aériens renforcés avec l'hélicoptère basé à Rochefort et également plus de gendarmes en mer. Ils sont enfin prêts pour le défilé du 14 juillet sur les Champs-Élysées de demain. Les motards des douanes seront à l'honneur et ils se sont entraînés il y a 2 semaines sur les pistes de l'aéroport de Rochefort-Saint-Agnan et de la base aérienne 721 avant de rejoindre toutes les troupes motorisées à Brétigny-sur-Orge en région parisienne. Une préparation réglée comme du papier à musique. Les 26 motards des douanes n'auront pas le droit à l'erreur. C'est la deuxième fois qu'il défile sur les champs, ça met une petite pression particulière. Denis Simon, le responsable des formations des spécialistes à l'école des douanes, nous en dira un mot dans le journal de midi. Les troupes à pied des douanes, un bataillon d'une 50aine d'agents, défileront également demain. Elles se sont d'ailleurs entraînées au port autonome de la Palisse à La Rochelle. Vous verrez également les militaires de la base aérienne 721 de Rochefort-Saint-Agnan qui, eux, sont habitués au défilé. Et envie d'exotisme, alors rendez-vous à Port-des-Barques le week-end prochain avec la nouvelle édition des Journées Polynésiennes. L'événement est organisé par le comité des fêtes. Il s'agit de faire découvrir au plus grand nombre la culture polynésienne. Les Journées Polynésiennes, 8e du nom, c'est à Port-des-Barques et c'est un clin d'œil demoiselle. Ça se passe ce week-end. Et enfin du sport et du cyclisme avec le Vélo Club Rochefort-Té qui organisait ce vendredi le prix cycliste de l'Échauguette sur un circuit de 550 mètres autour du cours Roy-Brie. 30 coureurs se sont élancés ce vendredi après-midi sous la chaleur. Un vainqueur, Loïc Pascal du Vélo Club d'Angoulême, qui s'est imposé au sprint devant ses deux compagnons d'échappée, Benjamin Soulard de Saumur et Ludovic Brivadi du Vélo Club de Rochefort. Vous entendrez Loïc Pascal au micro demoiselle de Patrick Adrien Sens dans votre journal de midi. On passe maintenant aux nouvelles du ciel.
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3: Alors il fait chaud, il y a quelques orages, Mickaël.
0: Oui, tout à fait. Attention, atmosphère orageuse sur l'est du département avec la possibilité de foyers orageux cet après-midi et ce matin. On aura toujours un beau et franc soleil avec quelques passages nuageux sur le littoral et cette atmosphère orageuse entre la Charente-Maritime et la Charente. Les températures, comptez 28 degrés à Royan et sur les îles. 29 degrés à La Rochelle, 32 degrés du côté de Rochefort, 33 à Saintes, 34 à Montguyon, Saint-Jean-d'Angély et Jonzac. Vent de secteur sud-ouest pour aller jusqu'à 40 km/h.
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3: L'information locale et départementale à midi 6 avec le journal.
0: Merci Adrien, on vous retrouve bien sûr tout à l'heure sur Demoiselle.

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1: Et voici un tube que mamie adore. On s'oubliera sur la radio d'ici Elliot. Et puis dans quelques instants, vous avez rendez-vous avec Benson Boone et puis votre météo des plages.
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1: Et voici votre météo des plages. On va du côté de la Tremblade, plage du Galon d'Or, une plage formant une anse. On peut encore observer des bunkers sur la plage souvenir du mur de l'Atlantique. Le ciel sur cette plage sera passablement nuageux. Température 29 degrés sous le parasol, comptez 36 degrés en ressenti. Vent d'ouest-sud-ouest faible, l'indice UV sera de 7. Si vous avez chapeau, lunettes de soleil et

0: crème à fort indice, eh bien c'est indispensable pour aller à la plage aujourd'hui. La mer sera haute à 17h20 pour être basse à 22h57 avec un coefficient de 81. L'état de la mer, elle sera belle à peu agitée, houle de 30 à 60 cm seulement. Je vous donne la température de l'eau, très agréable, on comptait 23 degrés. Donc rendez-vous du côté de la plage du Galon d'Or à la Tremblade pour passer un excellent moment. Et d'ailleurs, du côté de la Tremblade, vous nous écoutez sur deux fréquences, soit le 107, soit le 102.2, fréquence de demoiselles en Pays Royanais. Bonne plage.
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0: Vous avez mis les mains à l'instant sur Demoiselle avec le titre Jamais été cool. Oui, c'est le seul titre où on enlève les conjonctions de coordination. Dans quelques instants, vous avez rendez-vous avec l'information nationale et internationale sur Demoiselle 11h.
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3: Bonjour à tous. Incendie à Fontainebleau. Laurent Nunez s'est rendu sur place et affirme que le feu pourrait être d'origine volontaire. Le ministre de l'Intérieur a indiqué ce matin qu'il avait démarré de plusieurs endroits, dont deux points de part et d'autre de l'autoroute A6. Une enquête est en cours, confiée à la gendarmerie nationale. Plus de 800 hectares ont déjà brûlé. Canicule, une diminution des passages aux urgences franciliennes a été enregistrée au cours des dernières 24 heures. La PHP a annoncé un recul de 7% par rapport à la journée précédente, avec près de 2300 passages aux urgences. Le nombre de passages pour les patients de plus de 75 ans a quant à lui baissé de 19% et 9% au sein du service pédiatrie. L'activité du SAMU de la PHP se stabilise quant à elle, avec près de 3100 dossiers de régulation médicale enregistrés. Cybercriminalité, la France convoquera l'ambassade de Russie dans les prochains jours. C'est ce qu'a annoncé Jean-Noël Barrot aujourd'hui. Il a dénoncé une vaste campagne au but de sabotage et d'espionnage conduite par la Russie dans une dizaine de pays européens. Les sanctions sont également prévues contre des hackers russes impliqués. Guerre au Moyen-Orient, les cours du pétrole ont bondi de 4% alors que la bataille pour le contrôle du détroit d'Ormuz s'intensifie. Américains et Iraniens échangent de nouveau des tirs depuis samedi et le trafic maritime reste très perturbé. Téhéran a annoncé la fermeture du détroit jusqu'à nouvel ordre, tandis que Washington estime que l'Iran n'en a pas le contrôle. À Bangkok, l'incendie d'un bar a fait au moins 27 morts. Il a ravagé le lieu dans la capitale thaïlandaise hier soir. Des victimes se sont retrouvées prises au piège et désorientées par la fumée. Le gouverneur de la ville a précisé que les flammes se sont propagées très rapidement. 63 personnes ont été blessées et 22 sont dans un état critique. Patrimoine, des archéologues néerlandais ont découvert une tombe de 3000 ans à Louxor en Égypte. Les spécialistes estiment qu'elle date de la période Ramesside, qui s'étend sur les 19e et 20e dynasties. La tombe est celle d'un homme nommé Paser. L'équipe qui a réalisé les fouilles va faire des recherches pour déterminer qui était cet homme.
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0: pourrait apparaître.
1: Bruno Mars dans quelques instants, ce sera And My Soul, et puis là c'était MC Solar, Bouge de là sur Demoiselle. Il y aura également Manon Lisa avec Le Petit Pêcheur en diffusion sur votre radio, quoi. J'aime quand la vie est facile. Puis True Colors avec Cyndi Lauper. Et on n'oubliera pas vos petites annonces à 11h20.
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0: True Colors, à l'instant sur Demoiselle, c'était bien sûr Cyndi Lauper, sorti en août 86, exactement. Manon Lisa dans quelques instants, le petit pêcheur, mais aussi Whitney Houston en programmation sur Demoiselle, vos pronostics de Tom Kazak. Auparavant, bien sûr, vos petites annonces.
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0: Les soirées au château de Penlois vous attendent. Auriez-vous le courage de venir découvrir Penlois la nuit? Eh bien, du côté de Port-d'Envaux, de nouvelles dates vous attendent. C'est tous les mercredis durant cet été. Vous pouvez vous inscrire au préalable, bien sûr, sur penlois.com/soirée hantée au pluriel. Attention, hein, c'est un spectacle qui est assez impressionnant, donc déconseillé au moins de 6 ans. Tarif pour les adultes, c'est 17€. Pour les moins de 12 ans, c'est 15€. Et le château de Penlois qui accueille également ce 14 juillet le marché des artisans et producteurs jusqu'à 18h, entre 10h et 18h donc. Producteurs, artisans, créateurs, lancés de charentaises, danse folklorique, murs participatifs, quiz, photo booth, mais aussi arbre des souhaits et bien d'autres choses à vous faire découvrir, car entre producteurs et tombola, l'entrée pour ce marché est complètement gratuite. La compagnie La File d'eau en collaboration avec El Tribute vous attend le dimanche 19 juillet à partir de 20h au château de Penlois également à Port-d'Envaux. Un récital NYX de lecture musicale. 5 lettres, 5 femmes, 5 artistes à découvrir. L'entrée est bien sûr payante. Spectacle seul 10€. Pour les moins de 12 ans, c'est 8€. Repas et spectacle 22€. Plus d'infos bien sûr auprès du château de Penlois, 05 46 91 73 23. La frérie de Crazan, c'est ce samedi à partir de 14h au Petit Bois, organisé par le Foyer Rural au programme Marché des créateurs et producteurs, balade dans les carrières, quiz patrimoine, expo peinture, activités enfants et jeux en bois, concert avec un trio de flûte, guitare, violoncelle à partir de 17h, le soir repas champêtre et réservation avec soirée dansante et DJ. Plus d'informations sur les réseaux sociaux. Aline et Art Company en tournée tout l'été sur l'île de Ré, présente sa pièce Alice au pays des merveilles après Lewis Carroll, d'après Lewis Carroll au Portant Ré. C'est ce jeudi 16 juillet et le 17 et 19 juillet à Sainte-Marie-de-Ré. Le spectacle est adapté pour les familles. Plus d'infos, vous pouvez contacter le 06 60 51 53 74. Tarif 10€ par enfant, 12€ pour les adultes. Et puis soirée Mouklad à Barzan, samedi 25 juillet, organisée par le comité des fêtes. Menu complet 29€, soirée dansante avec Célictal, Anim et Feu d'artifice vers 23h, sous réservation bien sûr d'autorisation préfectorale. Plus d'infos 06 62 28 27 60.
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0: I Have Nothing à l'instant sur Demoiselle, c'est bien sûr le titre de Whitney Houston, Taylor Swift, dans quelques instants avec Elizabeth Taylor, il y aura également Pierre Garnier, on parlera Coupe du Monde. Voici Tom Kazak et les pronostics dans vos matinales.
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2: Bonjour, bonjour à tous. C'est le prix Région Normandie et les 1100 mètres de la piste à l'hippodrome de Dieppe qui sera le théâtre du Quintet Plus de ce lundi 13 juillet 2026. Ils seront 16 protagonistes âgés de 4 ans et au-dessus. Départ prévu 18h30. En tête de notre sélection, le 5, Ozan, devrait afficher des progrès sur sa dernière prestation. Ici même, il peut l'emporter. Suivi du 2, Profuna di Iena, qui aligne les performances de choix depuis quelques mois. Le 8, Grand Scoop, bénéficiant de la confiance de son entraînement. Le 9, National Service, va effectuer sa rentrée avec d'emblée des ambitions. Et enfin, le 14, Gallius, sur sa vraie valeur, il complétera notre sélection. Une sélection que vous pouvez retrouver sur ma chaîne YouTube Tom Kazak, les pronostics hippiques avec mes dernières minutes. Donc notre choix aujourd'hui, premier le 5, Ozan. Second le 2, Profuna di Iena. Troisième le 8, Grand Scoop. Quatrième le 9, National Service. Cinquième le 14, Gallius. Le second choix le 12, L'As. Et le 4, et à vous la fortune.
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1: L'horizon sur Demoiselle, hein, c'est bien sûr le titre de Pierre Garnier sur votre radio. Il est avec nous dans quelques minutes pour sa météo marine. Ce sera bien sûr Adrien Vivaine sur Demoiselle côté musique. Vita et dans quelques instants également Médusa. Auparavant, bien sûr, c'est que la Coupe du Monde de foot 2026, on en parle dès aujourd'hui.
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3: Bonjour à toutes et à tous, pas de match ce lundi à la Coupe du Monde 2026 alors que l'on entre dans la dernière semaine de compétition en Amérique du Nord. C'est la première fois depuis le 11 juin qu'aucun match ne se disputera alors que les deux rencontres des demi-finales sont prévues demain et mercredi. La France affronte l'Espagne demain soir, jour du 14 juillet à 21h heure française du côté d'Arlington. Et les Bleus qui ont déjà affronté les Espagnols à 38 reprises depuis 1922 et ironie du sort, c'est la même affiche que lors des demi-finales de l'Euro il y a 2 ans où les Espagnols s'étaient imposés 2-1. Et grâce à des buts coup sur coup de Lamine Yamal et Dani Olmo aux 21e et 25e minutes de jeu à Munich, Randal Kolo Muani avait ouvert la marque dès la 9e minute dans cette partie. Il y aura donc un parfum de revanche pour les Français, d'autant que la dernière fois que les Français et les Espagnols se sont rencontrés, eh bien, c'était le 5 juin 2025, déjà lors d'une demi-finale et en Ligue des Nations cette fois. Victoire espagnole 5-4 et samedi soir Lamine Yamal assénait devant la presse que la seule équipe à pouvoir poser des problèmes à l'équipe de France était l'Espagne, une déclaration accueillie dans une relative indifférence par le groupe France. Et il y aura également l'autre demi-finale mercredi soir, là aussi à 21h à Atlanta, entre l'Angleterre et l'Argentine. Une affiche qui fleure bon les cours d'histoire et la guerre des Malouines, notamment dans les années 80, mais qui s'est déroulée à 15 reprises depuis 1951, footballistiquement parlant. La dernière confrontation entre les deux nations remonte à plus de 24 ans. C'était le 7 juin 2002, lors de la phase de poule de la Coupe du Monde au Japon et en Corée du Sud, pour une victoire de l'Angleterre. Un but à zéro à l'époque. Il sachait que cette Coupe du Monde, cette année à 48 nations, pourrait encore s'élargir dans les années qui viennent. En tout cas, le président de la FIFA, Gianni Infantino, assure que le débat sera posé lors des prochains conseils d'administration de la FIFA pour agrandir le format à 64 équipes. Affaire à suivre. Voilà, c'est la fin de ce flash. Très belle journée de foot.
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0: single de Médusa à l'instant sur Demoiselle, Cameron Whitecomb. Dans quelques instants, vous avez rendez-vous avec le dîner de Benabar, l'information nationale et internationale à partir de midi sur Demoiselle. Auparavant, bien sûr, voici votre météo marine.
1: Un avis de vent fort en cours ni prévu. Les prévisions pour aujourd'hui. Un vent de secteur sud-ouest, 2 à 4 Beaufort, virant progressivement secteur nord-ouest. Une mer peu agitée, dominée par la houle, parfois agitée ce matin avec une houle d'ouest, 1 m à 1 m 50, s'atténuant 0 m 51 m dans la matinée avec un temps voilé et quelques averses dans la matinée. Une bonne visibilité mais temporairement moyenne sous les averses. Sur l'île d'Aix, la marée basse à 10h51, haute à 17h01, coefficient de marée 76 et 81.
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0: Merci de votre fidélité à Demoiselle, merci de nous avoir rejoints, on souhaite bon appétit, il est déjà midi. À suivre le journal local et départemental, auparavant c'est le journal national et international.
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4: Bonjour à tous. Incendie. 32 000 hectares ont déjà été parcourus et brûlés par le feu depuis le début de l'année en France. C'est ce qu'a annoncé le ministre de l'Intérieur en déplacement à Fontainebleau, où un incendie a déjà ravagé plus de 800 hectares. Ce chiffre est supérieur à celui enregistré pour toute l'année 2025. Laurent Nunez a insisté sur le fait que la saison allait être compliquée. Et avec l'incendie dans la forêt de Fontainebleau, ce sont environ 900 personnes qui ont été évacuées. C'est ce qu'a précisé le ministre de l'Intérieur ce matin. Il s'agit de personnes résidant dans des habitations en lisière de forêt. Laurent Nunez a précisé qu'aucune autre évacuation n'était prévue pour l'heure. Aucun blessé n'est à déplorer. 14 juillet et Coupe du Monde. 7000 policiers et gendarmes seront dispatchés à Paris et dans son agglomération. C'est ce qu'a indiqué la préfecture de police de la capitale dans un communiqué. Aujourd'hui, 3000 policiers renforcés par un effectif de 1000 issus d'unités mobiles et 2000 pompiers seront déjà mobilisés. Et ce pour sécuriser le concert prévu ce soir sur le Champ de Mars et le spectacle de pyrotechnie de drone. Présidentielle de 2027, Raphaël Glucksmann ne veut pas être un candidat de plus et se prononcera avant la fin de l'été. Le cofondateur de Place Publique a indiqué hier qu'il donnera prochainement une réponse sur sa candidature au scrutin. Le député européen a assuré vouloir travailler en équipe et se battre pour que la gauche démocratique existe. Guerre au Moyen-Orient, Téhéran a dit poursuivre les consultations avec des médiateurs afin de prévenir une escalade avec les États-Unis et ce en pleine reprise des hostilités depuis ce week-end. L'Iran a par ailleurs menacé de ne pas respecter le protocole d'accord si Washington ne tient pas ses engagements. Le pays a déclaré le détroit d'Ormuz fermé jusqu'à nouvel ordre. Carnet noir, l'acteur Sam Neill, célèbre pour son rôle dans Jurassic Park, est décédé. Il incarnait le paléontologue Alan Grant dans la saga. Il était apparu dans les deux premières saisons de Peaky Blinders. Ses proches ont annoncé sa mort sur les réseaux sociaux. Il souffrait d'un lymphome de stade 3. Il s'est éteint parmi les siens à Sydney, en Australie, à 78 ans.
5: Merci, retour de l'information nationale et internationale à midi et demi. Les titres de l'info d'ici, plus de 170 gendarmes en renfort en Charente-Maritime pour la saison estivale. Le dispositif se met en place avec l'hélicoptère basé à Rochefort. Ils se sont entraînés à l'aéroport de Rochefort et à la base aérienne 721. Les motards des douanes défileront sur les Champs-Élysées demain matin. Port débarque en fête le week-end prochain avec les journées polynésiennes. Ça sera la 8e édition. Et enfin, la météo, une légère baisse des températures avec un temps orageux vers l'intérieur des terres. Votre journal après la publicité.
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3: Bonjour à tous. 8,5 hectares brûlés ce dimanche après-midi à Rétaux, au sud-ouest de Saintes. Un incendie s'est déclaré dans un champ de chaume, route des Loges, vers 15h. Les flammes se sont ensuite propagées à un sous-bois. 6 habitations ont été protégées par les sapeurs-pompiers. L'incendie n'a fait aucune victime. 10 camions de feux de forêt ont été nécessaires pour fixer l'incendie. Encore plus de bleu pour l'été. Les renforts de la gendarmerie nationale sont arrivés en Charente-Maritime. Plus de 170 militaires, hommes et femmes, venus prêter main forte à leurs collègues, que ce soit au bord des routes pour sécuriser les événements de l'été et traiter la délinquance classique. Plus de gendarmes en particulier au bord de nos littorales et sur les îles d'Oléron, Aix et Ré, ainsi que dans les stations balnéaires de notre département. Le colonel Johan Gojkovic l'été.
4: Vous le savez, la Charente-Maritime est un département touristique, souvent la deuxième destination touristique de France. On a des secteurs sur le littoral ou d'un point de vue insulaire où la population va faire x7 ou x10. Dans ce cadre-là, nous, on va faire ce qu'on appelle une concentration des efforts. C'est un terme militaire, mais simplement pour dire qu'on va mettre beaucoup plus de gendarmes sur le littoral et sur les îles. Et c'est-à-dire que je vais renforcer mes brigades et je vais aussi créer des postes provisoires en lien avec les élus qui nous prêtent les locaux. Tout cela du nord de Nieul-sur-Mer jusqu'au sud à Méché. Et on aura par exemple plus quasiment 60 renforts sur l'île d'Oléron, près de 40 sur l'île de Ré. On va créer une brigade pour 2 mois sur l'île d'Aix alors qu'il n'y a pas de gendarmes à l'année. On va renforcer et créer des brigades sur la Tremblade, sur la Palmyre. Donc tout ce dispositif, c'est un dispositif massif pour que les vacanciers voient beaucoup de gendarmes, beaucoup de bleus comme on dit, pas pour qu'ils aient peur. Non, mais simplement pour assurer leur sécurité et aussi être présent et répondre rapidement aux appels 17.
3: Pas de brigade équestre comme c'est le cas pour la police, mais des moyens aériens renforcés avec l'hélicoptère basé à Rochefort et plus de gendarmes en mer également, le colonel.
4: On va monter à plus 171 militaires sur un dispositif côtier qui, en période basse, tourne autour de 300. Alors nous, on n'a pas la brigade équestre, on avait travaillé une fois pour essayer d'en mettre une en place, mais je ne perds pas espoir qu'on crée une brigade équestre. Ce qui est certain, c'est qu'on aura effectivement un hélicoptère qui va se baser à Rochefort, donc au centre du dispositif, pour être beaucoup plus réactif dans toutes ces permanences, que ce soit à la fois de secours, mais aussi de sécurisation, de transport d'enquêteurs, etc. Donc on aura vraiment cet hélicoptère qui sera au cœur du dispositif. On va aussi renforcer la brigade nautique, que vous connaissez bien en Charente-Maritime, puisqu'elle est très présente sur tous les contrôles sur l'eau, comme vous avez pu le voir dimanche avec les journées de sécurité en mer.
3: Le colonel Johan Gojkovic l'été. Ils sont enfin prêts pour le défilé du 14 juillet sur les Champs-Élysées demain. Les motards des douanes seront à l'honneur et ils se sont entraînés il y a 2 semaines sur les pistes de l'aéroport de Rochefort-Saint-Agnan et de la base aérienne 721 avant de rejoindre toutes les troupes motorisées à Brétigny-sur-Orge en région parisienne. Une préparation réglée comme du papier à musique. Les 26 motards des douanes n'auront pas le droit à l'erreur. Denis Simon, responsable des formations des spécialistes à l'école des douanes de La Rochelle.
5: Les motards doivent être placés à des endroits bien précis, c'est-à-dire qu'ils doivent être à 2,40 m l'un de l'autre et à 10 m de celui qui est devant. Donc ce qu'il faut, c'est rouler à vitesse lente, ce qui n'est pas évident parce qu'ils ne sont pas habitués à faire de la vitesse lente, ils sont très bons en vitesse rapide, c'est des professionnels, ils y arrivent toujours. Mais il faut qu'ils soient à 15 km/h précisément sur tout le trajet, avec les distances les plus précises possibles entre eux, aussi bien en longueur qu'en largeur. Donc en gros, il faut qu'on voit qu'un seul défilant, que le premier rang. Donc voilà, c'est ça le gros travail. Donc ils font des passages réguliers, ils vont faire des passages. Ici, ils font une 30aine de passages par demi-journée. et après chaque passe, pendant les passages, les jalonneurs sont les films, et après on, à chaque passage on a des débriefings pour voir exactement où est-ce qu'ils en sont, et après pour pouvoir améliorer leur passage. Techniquement parlant, alors le plus difficile pour eux, le plus difficile c'est ça, c'est de réussir à être à régime lent et à garder une vitesse la plus précise possible. Et le jour du défilé, ce qui est compliqué, c'est qu'il faut s'adapter aussi, savoir s'adapter en restant le plus précis possible, puisqu'ils vont passer en fin de défilé. Donc il faut s'adapter aux vitesses de tous les autres qui seront passés avant.
3: C'est la deuxième fois que les motards des douanes défilent sur les champs, et ça met une petite pression particulière. Denis Simon.
5: Alors les piétons défilent depuis 10 ans, puisque c'était en 2016 le premier défilé piéton. Cette année, on fait le deuxième défilé motorisé. Donc c'est un gros honneur pour nous, mais c'est vrai que les motards des douanes ont un métier qui est difficile. Donc c'est bien de reconnaître quand même la corporation, parce que c'est vrai qu'ils sont, par tous les temps, ils sont dehors. Il y a eu des drames de collègues qui sont décédés sur la route, donc c'est bien de reconnaître ce travail. C'est un moment de stress, mais c'est aussi un gros moment d'honneur. Donc comme ils sont très bien préparés et qu'ils se préparent vraiment à fond, en règle générale, il y a moins de stress que d'appréhension, mais c'est surtout l'honneur qui compte pour ça.
3: Les troupes à pied des douanes, un bataillon d'une cinquantaine d'agents, défileront également demain. Elles se sont d'ailleurs entraînées au port autonome de la Palisse à La Rochelle. Vous verrez également les militaires de la base aérienne 721 de Rochefort-Saint-Aignan qui sont eux habitués au défilé du 14 juillet. Midi 11, bientôt 12 sur Demoiselle, la suite de votre journal après la publicité.
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3: La suite de votre journal. Avec des envies d'exotisme, il faut se rendre à Port des Barques ce week-end, samedi et dimanche, pour la nouvelle édition des Journées Polynésiennes. L'événement est organisé par le comité des fêtes et il s'agit de faire découvrir au plus grand nombre la culture polynésienne avec la présence d'artisans, un pôle tatouage, des initiations aux métiers artisanaux et à la pirogue, des démonstrations de danse, une course de pirogue, un repas polynésien et bien d'autres surprises. Un week-end sous le signe de la Polynésie, vous l'aurez compris, qui continue de monter en puissance et qui attire de plus en plus de monde. David Joré, l'organisateur des fêtes polynésiennes.
10: On a rendu aujourd'hui la 8e édition. On a commencé en 2017 avec quelques petits artisans, un petit village, un petit spectacle de danse. Et puis un début de course de Vaha où on avait 9 coureurs. Et aujourd'hui, on est sur un village qui a grossi, qui fournit des repas polynésiens sur réservation. On a une course de Vaha qui est en train de devenir une course national, en sélection nationale de championnat de France, qui l'année dernière avait 42 coureurs, et puis on a un village aujourd'hui qui a doublé de taille, donc on est sur une édition de plus en plus dynamique sur lesquelles On fait venir les gens à la rencontre de cette culture, que ce soit sous forme d'atelier, d'initiation, ou de spectacle, ou de participation à différentes animations, comme par exemple le Tamouré Marathon.
3: Port des Barques, à l'heure polynésienne pendant 2 jours, un rendez-vous devenu incontournable et une atmosphère unique, comme le souligne Corinne Pierson, référente des fêtes polynésiennes au comité des fêtes de Port des Barques.
11: C'est un incontournable et elle est extrêmement attendue pendant une année, notamment quand il a fait, pour les problèmes de Covid, on a dû ne pas la faire, mais on a eu beaucoup de demandes, des gens beaucoup déçus, donc on s'est rendu compte que même si au départ, quand on a commencé à faire cette animation il y a déjà pas mal d'années, les gens se sont demandé quel était le lien entre Port des Barques et le festival polynésien, eh bien c'est quelque chose qui est entré dans les mœurs au niveau du territoire de la communauté d'Aglo et même hors ça, hein, puisqu'on a Tahiti France qui commence à relayer un petit peu notre projet et notre festival qui grossit d'année en année avec une ambiance extrêmement festive, ça sent bon le tiaré. On a droit justement au niveau des courses de pirogue à une cérémonie qui est absolument, c'est grandiose pour nous qui sommes européens, on n'a pas l'habitude de visionner ça. Et puis quand on les voit après partir sur les pirogues, faire le tour de l'île Madame et revenir, c'est magique quoi. Et puis tous les produits, tout ce qui se passe autour de ces manifestations, on apprend autre chose quoi. On apprend une culture qui n'est pas la nôtre, qui se marie très bien avec le paysage port-barqué et surtout le lieu où il se fait, dans l'estuaire, cette espèce de grande bouche ouverte.
3: Les Journées Polynésiennes, 8e du nom, c'est à Port des Barques ce week-end et c'est un clin d'œil demoiselle. Du sport et du cyclisme, le Vélo Club Rocheforté a remis sur pied depuis 2 ans maintenant le traditionnel prix cycliste de l'Échauguette sur un circuit de 550 mètres en plein centre-ville de Rochefort. C'est ainsi qu'une trentaine de coureurs des catégories Open et Access se sont retrouvés vendredi soir autour du cours Roy-Brie pour en découdre sur 100 tours de circuit. Le départ ultra rapide a mis de suite en difficulté plusieurs participants. Pour se rendre compte de la vitesse de cette course qui s'apparentait presque à une épreuve sur vélodrome, il suffisait de chronométrer le peloton sur une boucle, pas moins de 45 secondes. Au terme des 100 tours, c'est Loïc Pascal du Vélo Club d'Angoulême qui s'est imposé au sprint devant ses deux compagnons d'échappée, Benjamin Soulard de Saumur et Ludovic Brivadi du Vélo Club Rocheforté. Venu à Rochefort pour la 3e fois consécutive, Loïc Pascal pouvait enfin savourer sa victoire. On l'écoute au micro demoiselle de Patrick Adriensens.
12: Bon Loïc, vainqueur ce soir ici du Grand Prix des Échauguettes. Alors déjà, comment avez-vous trouvé ce circuit et est-ce que c'est la première fois que vous veniez courir ici ?
13: Ce circuit est toujours exceptionnel, c'est la 3e fois que je viens. La première année j'ai fait 9e, l'an dernier j'ai fait 4e, malheureusement j'ai échoué au pied du podium. Et cette année j'ai enfin réussi à prendre la revanche et remporter la victoire devant ma famille. Après je suis du coin, j'habite à Tonnet-Charente, donc toujours un plaisir de courir ici.
12: C'est une course un petit peu particulière, on est presque comme sur un vélodrome à quelque chose près. Hein.
13: Oui, ça ressemble un peu à ce qu'on peut retrouver sur la piste. C'est des efforts avec beaucoup de fractionnés, beaucoup de relances. Quelques temps de pause, mais on n'a jamais le temps de vraiment récupérer.
12: Vous disiez tout à l'heure les pulsations à près de 180 pendant près d'une heure.
13: Oui, 180, 170 à peu près dans ces zones-là. Après, il y a eu un peu de chaleur, mais ça passe par rapport au jour précédent qu'on a eu.
12: Alors, ça s'est passé comment ? Vous partez à 3, un peu avant la mi-course. Fallait tenir jusqu'au bout, hein, c'est long 100 tours.
13: Oui, c'était l'objectif de partir dès le début pour mettre rapidement un tour au peloton. Après, j'aurais espéré qu'on parte à 5 pour récupérer un peu plus dans l'échappée. Malheureusement, on n'était qu'à 3, mais au final, c'était arrangeant parce qu'on a quand même réussi à mettre un tour au peloton.
12: Ouais, puis vous aviez quand même deux coureurs de qualité, dont le président du VCR organisateur avec vous.
13: Oui, il y avait Ludovic Brivaldi qui est un ami. Je m'entraînais avec lui quand j'étais plus jeune. Et de temps en temps, on roule ensemble. Même hier soir, on était ensemble sur la piste de Rochefort pour s'entraîner. Et je suis vraiment content pour lui, pour qu'il fasse sa 3e place.
3: Et à noter que Paul Connor, ancien licencié à Rochefort et professionnel à partir du 1er août chez Total Energy, était présent au pied de la ligne d'arrivée. Et l'année prochaine, pour les 60 ans du Vélo Club Rocheforté, le président Ludovic Brivadi verrait bien l'épreuve ouverte aux professionnels. Les idées sorties de ce lundi et les bons plans, c'est tout de suite dans Quartier d'été.
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3: Et on On commence par le pays Marraine-Oléron à Marraine-Hiers-Brouage avec la première fête de la ruralité au château de la Gâteaudière. Ça se passe toute la journée de ce lundi. À Saint-Georges-d'Oléron, rendez-vous ce soir au parc des Prévalets pour le bal populaire ainsi qu'un bal équestre. En pays Rocheforté, à Rochefort, c'est la fête nationale avec le défilé militaire qui se déroule à 18h au Monument aux Morts, puis la soirée festive au Quai aux Vivres avec le groupe Jive Mini en première partie et le DJ set Jack Fruit à partir de 21h. En revanche, pas de feu d'artifice à cause de la météo. À Soubise, ce soir, c'est à partir de 18h sur la place de Robert Châtelier pour Soubise en fête, avec de nombreuses animations, mais là aussi, pas de feu d'artifice. En Pays Royanais, à Royan, célébration de la fête nationale avec une cérémonie militaire à partir de 18h30 au Monument aux Morts. À Vaux-sur-Mer, marché nocturne sur la promenade de Nozan, ça commence à 19h. Et enfin, en Pays Sainté, c'est le festival de Sainte qui bat son plein à l'abbaye aux Dames. Et à Sainte, c'est le bal des pompiers ce lundi soir à partir de 18h.
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16: Et coup d'œil vers le ciel, donc pour aujourd'hui une atmosphère orageuse sur l'est du département avec la possibilité de foyers orageux, donc entre la Charente-Maritime et la Charente. Cet après-midi, on aura quelques belles apparitions du soleil parmi les passages nuageux. Les températures 28 à 29 degrés, que vous soyez en Pays Royanais ou sur les îles. Du côté de La Rochelle, comptez 30 à 32 degrés, 32 degrés à 33 degrés du côté de Rochefort-Sainte, 34 à Saint-Jean-d'Angély et Jonzac, un petit peu moins chaud qu'hier quand même.
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3: Merci d'avoir suivi cette édition. Retour de l'information locale et départementale à partir de 17h15.
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Bonjour à tous. Incendie. 32 000 hectares ont déjà été parcourus et brûlés par le feu depuis le début de l'année en France. C'est ce qu'a annoncé le ministre de l'Intérieur en déplacement à Fontainebleau, où un incendie a déjà ravagé plus de 800 hectares. Ce chiffre est supérieur à celui enregistré pour toute l'année 2025. Laurent Nunez a insisté sur le fait que la saison allait être compliquée. Et avec l'incendie dans la forêt de Fontainebleau, ce sont environ 900 personnes qui ont été évacuées. C'est ce qu'a précisé le ministre de l'Intérieur ce matin. Il s'agit de personnes résidant dans des habitations en lisière de forêt. Laurent Nunez a précisé qu'aucune autre évacuation n'était prévue pour l'heure. Aucun blessé n'est à déplorer. 14 juillet et Coupe du Monde. 7000 policiers et gendarmes seront dispatchés à Paris et dans son agglomération. C'est ce qu'a indiqué la préfecture de police de la capitale dans un communiqué. Aujourd'hui, 3000 policiers renforcés par un effectif de 1000 issus d'unités mobiles et 2000 pompiers seront déjà mobilisés. Et ce, pour sécuriser le concert prévu ce soir sur le Champ de Mars et le spectacle de pyrotechnie de drone. Présidentielle de 2027, Raphaël Glucksmann ne veut pas être un candidat de plus et se prononcera avant la fin de l'été. Le cofondateur de Place Publique a indiqué hier qu'il donnera prochainement une réponse sur sa candidature au scrutin. Le député européen a assuré vouloir travailler en équipe et se battre pour que la gauche démocratique existe. Guerre au Moyen-Orient, Téhéran a dit poursuivre les consultations avec des médiateurs afin de prévenir une escalade avec les États-Unis et ce, en pleine reprise des hostilités depuis ce week-end. L'Iran a par ailleurs menacé de ne pas respecter le protocole d'accord si Washington ne tient pas ses engagements. Le pays a déclaré le détroit d'Ormuz fermé jusqu'à nouvel ordre. Carnet noir, l'acteur Sam Neill, célèbre pour son rôle dans Jurassic Park, est décédé. Il incarnait le paléontologue Alan Grant dans la saga. Il était apparu dans les deux premières saisons de Peaky Blinders. Ses proches ont annoncé sa mort sur les réseaux sociaux. Il souffrait d'un lymphome de stade 3. Il s'est éteint parmi les siens à Sydney, en Australie, à 78 ans.

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1: Et voici votre météo des plages. On va du côté de la Tremblade, plage du Galon d'Or, une plage formant une anse. On peut encore observer des bunkers sur la plage souvenir du mur de l'Atlantique. Le ciel sur cette plage sera passablement nuageux. Température 29 degrés sous le parasol, comptez 36 degrés en ressenti. Vent d'ouest sud-ouest faible, l'indice UV sera de 7. Si vous avez chapeau, lunettes de soleil et crème à fort indice, eh bien c'est indispensable pour aller à la plage aujourd'hui. La mer sera haute à 17h20 pour être basse à 22h57 avec un coefficient de 81. L'état de la mer, elle sera belle à peu agitée, houle de 30 à 60 cm seulement. Je vous donne la température de l'eau, très agréable, on comptait 23 degrés. Donc rendez-vous du côté de la plage du Galon d'Or à la Tremblade pour passer un excellent moment. Et d'ailleurs, du côté de la Tremblade, vous nous écoutez sur deux fréquences, soit le 107, soit le 102.2, fréquence de demoiselle en Pays Royannais. Bonne plage.
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1: Bonjour à tous, l'incendie en forêt de Fontainebleau qui a parcouru 800 hectares dans le secteur de Noisy-sur-École en Seine-et-Marne pourrait être d'origine volontaire, c'est ce qu'a affirmé le ministre de l'Intérieur, Laurent Nunez. Depuis le début de la saison, 32 000 hectares ont déjà été parcourus en France, soit plus que la saison 2025 selon le ministre. L'Iran avertit qu'il ne se considérera plus lié au protocole d'accord conclu en juin avec les États-Unis si le pays, dirigé par Donald Trump, ne respecte pas ses engagements pris en vue de mettre fin à la guerre. La Française, portée disparue après l'incendie qui a fait 13 morts dans le sud de l'Espagne, est une enseignante originaire de Sorgues. Stéphanie Navarro est professeure de maths au collège privé Marie-Rivier. Elle venait de partir en vacances en famille dans la zone frappée par le violent incendie. La vigilance orange prend fin dans 8 départements côtiers en bord de la Manche. Il reste 37 départements en vigilance rouge canicule et 39 en orange.

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1: Et voici votre météo des plages. On va du côté de la Tremblade, plage du Galon d'Or, une plage formant une anse. On peut encore observer des bunkers sur la plage souvenir du mur de l'Atlantique. Le ciel sur cette plage sera passablement nuageux. Température 29 degrés sous le parasol, comptez 36 degrés en ressenti. Vent d'ouest-sud-ouest faible, l'indice UV sera de 7. Si vous avez chapeau, lunettes de soleil et crème à fort indice, eh bien c'est indispensable pour aller à la plage aujourd'hui. La mer sera haute à 17h20 pour être basse à 22h57 avec un coefficient de 81. L'état de la mer, elle sera belle à peu agitée, houle de 30 à 60 cm seulement. Je vous donne la température de l'eau, très agréable, on comptait 23 degrés. Donc rendez-vous du côté de la plage du Galon d'Or à la Tremblade pour passer un excellent moment. Et d'ailleurs, du côté de la Tremblade, vous nous écoutez sur deux fréquences, soit le 107, soit le 102.2, fréquence de demoiselles en Pays Royanais. Bonne plage.
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1: Bonjour à tous, l'incendie en forêt de Fontainebleau qui a parcouru 800 hectares dans le secteur de Noisy-sur-École en Seine-et-Marne pourrait être d'origine volontaire, c'est ce qu'a affirmé le ministre de l'Intérieur Laurent Nunez. Depuis le début de la saison, 32 000 hectares ont déjà été parcourus en France, soit plus que la saison 2025 selon le ministre. L'Iran avertit qu'il ne se considérera plus lié au protocole d'accord conclu en juin avec les États-Unis si le pays, dirigé par Donald Trump, ne respecte pas ses engagements pris en vue de mettre fin à la guerre. La Française, portée disparue après l'incendie qui a fait 13 morts dans le sud de l'Espagne, est une enseignante originaire de Sorgues. Stéphanie Navarro est professeure de maths au collège privé Marie-Rivier. Elle venait de partir en vacances en famille dans la zone frappée par le violent incendie. La vigilance orange prend fin dans 8 départements côtiers en bord de la Manche. Il reste 37 départements en vigilance rouge canicule et 39 en orange.

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0: Demoiselle, bel après-midi avec à l'instant Julianne Perretta en souvenir Wonder Why. On va écouter Louisa, Jack Lag et Killing Me Softly, les Fugees dans un instant. 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
0: Demoiselle Info, Arthur Leroux. Bonjour Arthur.
2: Bonjour à tous. L'incendie qui touche la forêt de Fontainebleau pourrait être d'origine criminelle. Le ministre de l'Intérieur, Laurent Nunez, indique que le feu a démarré en plusieurs endroits, avec notamment deux départs de part et d'autre de l'autoroute A6 et une dizaine de foyers dans un périmètre d'un kilomètre. Une enquête a été ouverte. Et justement, depuis le début de l'année, 32 000 hectares ont déjà été parcourus par les flammes en France, soit davantage que sur l'ensemble de la saison 2025. Le ministre de l'Intérieur alerte sur une période estivale particulièrement difficile. Hier, 250 départs de feu ont été recensés sur le territoire, dont une trentaine considérée comme critique. Et en Espagne, une Française figure parmi les 6 premières victimes identifiées après l'incendie meurtrier en Andalousie qui a fait 13 morts. Les autorités ont également confirmé l'identité de 2 Britanniques, une Américaine, un Belge et un Espagnol. Et à la veille du 14 juillet, Emmanuel Macron s'est adressé aux armées en affirmant que la France et les Européens sont prêts à défendre la liberté et le droit, y compris au prix du sang s'il le faut. Les tensions reprennent du côté du Moyen-Orient. Donald Trump a affirmé que les États-Unis étaient en train de prendre le contrôle du détroit d'Ormuz. De son côté, le ministre français Jean-Noël Barrot estime qu'une reprise des hostilités ne servirait les intérêts d'aucun des deux pays. Retour en France où le chômage pourrait continuer d'augmenter en 2026. Après avoir atteint 8,1% au premier trimestre, il pourrait grimper à 8,2% voire 8,4% selon l'INSEE. L'acteur néo-zélandais Sam Neill, célèbre pour son rôle du paléontologue Alan Grant dans Jurassic Park, est mort à l'âge de 78 ans. Il a aussi marqué le cinéma avec La leçon de piano ou encore Un cri dans la nuit. Et enfin, l'équipe de France de football affrontera l'Espagne demain soir à Dallas en demi-finale de la Coupe du Monde. À l'occasion de cette rencontre et des festivités du 14 juillet, un important dispositif de sécurité est prévu dans tout le pays, avec au total 70 000 policiers et gendarmes qui seront mobilisés sur l'ensemble du territoire.
0: Merci beaucoup Arthur, autour de l'info dans une heure, à tout à l'heure.
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0: Demoiselle avec les Fugees à l'instant dans la grande débauche, c'était Killing Me Softly.
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0: Cyril Thomas avec vous, bienvenue à vous, j'espère que vous allez bien. En tous les cas, moi je suis ravi de vous retrouver dans la grande débauche, comme chaque jour à 16h20. Rendez-vous avec vos petites annonces. Et puis tout à l'heure à 16h40, nous allons jouer pour gagner deux entrées pour l'Acroma de Rochefort. L'Acroma, c'est un parc d'aventure inspiré de l'acrobranche, mais au lieu de grimper dans les arbres, vous évoluez sur les mâts, cordages et au banc d'un trois-mâts. Il est installé sur le site de l'arsenal de Rochefort, à proximité de l'emplacement où a été reconstruite la frégate l'Hermione. La question jeu, ce sera tout à l'heure à 16h40, notez d'ores et déjà le numéro de téléphone pour jouer avec nous, 05 46 88 77 11 pour gagner vos deux invitations pour l'Acroma de Rochefort. Allez, vous restez avec nous dans quelques minutes, on va écouter Joe, c'est le leader de ce groupe, mais le chanteur également qui joue dans la série Stranger Things. On va écouter End of Beginning et Marina Kaye à suivre.
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0: Demoiselle la Grande Débauche avec le son de Marina Kaye en souvenir, c'était Homme Lace.
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0: Le 14 juillet, Foura vous invite à une grande soirée festive sur le front de mer. Dès 21h, préparez-vous à chanter et danser avec Romain Unghetto, l'artiste aux millions de vues sur YouTube qui revisitera en version rock les plus grands tubes des années 80 aujourd'hui. Et puis à 23h, place au traditionnel feu d'artifice tiré depuis la mer, avant de prolonger la soirée avec une piste de danse géante. Le 14 juillet donc, demain, Foura, une soirée gratuite pour toute la famille. On passe à vos annonces.
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2: Les soirées au château de Penlois vous attendent. Auriez-vous le courage de venir découvrir Penlois la nuit? Eh bien, du côté de Port-d'Envaux, de nouvelles dates vous attendent. C'est tous les mercredis durant cet été. Vous pouvez vous inscrire au préalable, bien sûr, sur penlois.com/soirée-hantée au pluriel. Attention, hein, c'est un spectacle qui est assez impressionnant, donc déconseillé au moins de 6 ans. Tarif pour les adultes, c'est 17€. Pour les moins de 12 ans, c'est 15€. Et le château de Penlois qui accueille également ce 14 juillet le marché des artisans et producteurs jusqu'à 18h, entre 10h et 18h donc. Producteurs, artisans, créateurs, lancés de charentaise, danse folklorique, murs participatifs, quiz, photo booth, mais aussi arbre des souhaits et bien d'autres choses à vous faire découvrir car entre producteurs et tombola, l'entrée pour ce marché est complètement gratuite. La compagnie La File d'eau en collaboration avec El Tribute vous attend le dimanche 19 juillet à partir de 20h au château de Penlois également. À Port-d'Envaux, un récital NYX de lecture musicale, 5 lettres, 5 femmes, 5 artistes à découvrir. L'entrée est bien sûr payante. Spectacle seul 10€, pour les moins de 12 ans c'est 8€, repas et spectacle 22€. Plus d'infos bien sûr auprès du château de Penlois, 05 46 91 73 23. La frérie de Crasanne, c'est ce samedi à partir de 14h au Petit Bois, organisé par le Foyer Rural au programme Marché des créateurs et producteurs, balade dans les carrières, quiz patrimoine, expo peinture, activités enfants et jeux en bois, concert avec un trio de flûte, guitare, violoncelle à partir de 17h, le soir repas champêtre et réservation avec soirée dansante et DJ. Plus d'informations sur les réseaux sociaux. Aline et Art Company en tournée tout l'été sur l'île de Ré présente sa pièce Alice au pays des merveilles après Lewis Carroll, d'après Lewis Carroll au Port en Ré. C'est ce jeudi 16 juillet et le 17 et 19 juillet à Sainte-Marie de Ré. Le spectacle est adapté pour les familles. Plus d'infos, vous pouvez contacter le 06 60 51 53 74. Tarif 10€ par enfant, 12€ pour les adultes. Et puis soirée Mouklad à Barzan, samedi 25 juillet, organisée par le comité des fêtes. Menu complet 29€, soirée dansante avec Célictal, Alim et Feu d'artifice vers 23h, sous réservation bien sûr d'autorisation préfectorale. Plus d'infos, 06 62 28 27 60.
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0: Demoiselle au cœur des souvenirs avec Texas à l'instant, c'était Summerson.
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0: Demoiselle Côte de Beauté 102.2, vivez une soirée pas comme les autres avec les nocturnes des passagers du Régulus à Méché-sur-Gironde. Chaque mardi soir et jusqu'à fin août, 21h, rendez-vous aux grottes de Régulus pour rencontrer les célèbres troglodytes de Méché. Un spectacle plein d'humour, de musique et de danse et de surprises à partager en famille. Rendez-vous demain soir avec les nocturnes du passage du Régulus à Méché-sur-Gironde. Et puis le 14 juillet, Royan vous invite à lever les yeux vers les étoiles. À 22h45, rendez-vous sur la plage de la Grande Conche pour un feu d'artifice immersif et poétique. Un spectacle haut en couleur à vivre en famille ou entre amis. La soirée se poursuivra avec le traditionnel bal du 14 juillet. Une nuit musique vous attend demain soir du côté de Royan. Merci de nous écouter sur la Côte de Beauté 102.2. On marque une pause. On va partir tout de suite en musique avec David Guetta, Jennifer Lopez, Save Me Tonight et Il faut du temps. Ce sera Pascal Obispo dans la Grande Débauche. Bon après-midi.

0: Demoiselle au cœur des souvenirs, ça faisait un petit moment qu'on ne faisait pas jouer ce morceau de Pascal Obispo à l'instant. C'était Il faut du temps.
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0: 16h41, allez, c'est l'heure de jouer pour gagner vos invitations pour l'Acroma de Rochefort. Alors l'Acroma, c'est un parc d'aventure inspiré de l'Acrobranche, mais au lieu de grimper dans les arbres, vous évoluez sur les mâts, cordages et au banc d'un trois-mâts. Il est installé sur le site de l'Arsenal à Rochefort, à proximité de l'emplacement où a été reconstruite la frégate l'Hermione. La question, la voici, quelle île est la plus grande de la Charente maritime? Alors vous avez le choix, l'île d'Aix, l'île Madame, l'île d'Oléron ou bien l'île de Ré. Si vous pensez avoir la bonne réponse et que vous souhaitez participer à notre jeu, le mieux c'est de nous appeler maintenant 05 46 88 77 11 pour gagner vos deux invitations pour l'Acroma de Rochefort. Alors quelle île est la plus grande de la Charente maritime? Est-ce l'île d'Aix, l'île Madame, l'île de Ré ou bien encore l'île d'Oléron? Bonne chance à vous. Allez, ça sonne déjà au téléphone. C'est Auria qui arrive avec Soirée mondaine et les Coulombs de Gang à suivre.
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0: Demoiselle avec Soren, Mondaine, Steoria.
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0: Allez, c'est donc l'heure de jouer pour gagner nos deux invitations pour la Chroma de Rochefort. Et c'est Yann qui a été le plus rapide. Bonsoir Yann.
2: Bonsoir.
0: Comment ça va?
2: Ça va.
0: Bon, vous faites quoi de beau dans la vie, Yann?
2: Je suis agriculteur.
0: D'accord, alors comment ça se passe? Les moissons sont terminées, vous commencez avec la sécheresse, comment ça se passe?
2: Non, les moissons sont terminées depuis environ une semaine.
0: Ouais.
2: Et
0: Là, vous étiez sur du blé, c'est ça? De l'orge?
2: Culture de blé, je fais un peu de tout, du blé, des colzas, des tournesols, de la lentille que je vends en circuit court.
0: Mm-hmm.
2: Voilà.
0: Ok. Ouais, vous faites. Et vos champs sont où?
2: Sur plusieurs communes aux alentours de Soubise, Saint-Nazaire, Moise.
0: D'accord. Voilà. Bon, alors pas de vacances cet été, si peut-être un peu?
2: Ben, on verra un peu plus tard, peut-être.
0: Alors, quelle île est la plus grande de la Charente-Maritime? La bonne réponse c'est
2: l'île de Léron.
0: Et c'est en effet la bonne réponse. Vous repartez donc ce soir avec deux invitations pour l'Acroma de Rochefort. Vous savez, l'Acroma, c'est ce parc d'aventure inspiré de l'acrobranche. Mais au lieu de grimper dans les arbres, vous évoluez en fait sur les mâts, cordages et au banc d'un trois-mâts. Il est installé sur le site de l'Arsenal à Rochefort. Félicitations. D'accord. Yann. On vous souhaite bon courage pour ces moissons. Et puis, on espère vous retrouver très bientôt sur Demoiselle pour gagner d'autres cadeaux.
2: D'accord, je vous remercie.
0: À bientôt Yann, merci, au revoir. Au revoir.

0: Qu'aucun match ne se disputera alors que les deux rencontres des demi-finales sont prévues demain et mercredi. La France affronte l'Espagne demain soir, jour du 14 juillet à 21h heure française du côté d'Arlington. Et les Bleus qui ont déjà affronté les Espagnols à 38 reprises depuis 1922. Et ironie du sort, c'est la même affiche que lors des demi-finales de l'Euro il y a deux ans où les Espagnols s'étaient imposés 2-1. Et grâce à des buts coup sur coup de Lamine Yamal et Dani Olmo aux 21e et 25e minutes de jeu à Munich, Randal Kolo Muani avait ouvert la marque dès la 9e minute. Dans cette partie, il y aura donc un parfum de revanche pour les Français, d'autant que la dernière fois que les Français et les Espagnols se sont rencontrés, eh bien, c'était le 5 juin 2025, déjà lors d'une demi-finale et en Ligue des Nations cette fois. Victoire espagnole 5-4 et samedi soir, Lamine Yamal a scéné devant la presse que la seule équipe à pouvoir poser des problèmes à l'équipe de France était l'Espagne, une déclaration accueillie dans une relative indifférence par le groupe France. Et il y aura également l'autre demi-finale mercredi soir, là aussi à 21h à Atlanta entre l'Angleterre et l'Argentine, une affiche qui fleure bon les cours d'histoire et la guerre des Malouines, notamment dans les années 80, mais qui s'est déroulée à 15 reprises depuis 1951, footballistiquement parlant. La dernière confrontation entre les deux nations remonte à plus de 24 ans. C'était le 7 juin 2002, lors de la phase de poule de la Coupe du Monde au Japon et en Corée du Sud, pour une victoire de l'Angleterre, 1-0 à l'époque. Et sachez que cette Coupe du Monde, cette année à 48 nations, pourrait encore s'élargir dans les années qui viennent. En tout cas, le président de la FIFA, Gianni Infantino, assure que le débat sera posé lors des prochains conseils d'administration de la FIFA pour agrandir le format à 64 équipes. Affaire à suivre. Voilà, c'est la fin de ce flash. Très belle journée de foot.
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0: Demoiselle, rendez-vous chaque vendredi, samedi soir pour écouter de la fun, de la dance, de la house music dans l'émission Dance Vintage avec Cool and the Gang. À l'instant, c'était Fresh. Allez, venez le soir avec nous, avec Elisabeth Taylor, Taylor Swift dans un instant et Julien Lib, ce sera Dis-moi ouf. Bienvenue, Demoiselle, 17h.
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0: Demoiselle Info, c'est l'heure du flash national et international. Marine Garel, bonsoir.
2: Bonsoir à tous, à quelques heures du réveillon, un sauvetage en montagne, 240 skieurs ont dû être évacués à Super Dévoluy dans les Hautes-Alpes alors qu'un télésiège est tombé en panne dans la station de ski. Après un incident électrique, aucun blessé pour le moment n'est à déclarer. En ces temps de fête, le président Emmanuel Macron a adressé un message aux Français, il l'a fait sur X. Dans une période marquée par les défis majeurs, le chef de l'État a rappelé les valeurs d'unité, de solidarité et d'espoir qui doivent, selon lui, guider la nation. Emmanuel Macron qui passe Noël en famille au fort de Brégançon. Un nouveau gouvernement donc pour la France à quelques heures du réveillon. Les nouveaux ministres ont pris leurs fonctions ce mardi. On retient notamment les mots de l'ancien Premier ministre Manuel Valls, désormais ministre des Outre-mer, des mots pour Mayotte. Voilà ce qu'il a déclaré. Tout le gouvernement est engagé pour répondre à la détresse de celles et ceux qui ont subi la violence du cyclone. Le tout avant d'ajouter que Mayotte est aujourd'hui notre priorité. La nouvelle ministre de l'Éducation, anciennement Premier ministre. Elle aussi, Elisabeth Borne, a annoncé vouloir donner un coup d'arrêt aux incivilités, insultes et atteintes à la laïcité à l'école. Et puis Gérald Darmanin devient garde des Sceaux. Il a promis de travailler main dans la main avec le ministre de l'Intérieur. De son côté, François Bayrou prononcera sa déclaration de politique générale le 14 janvier prochain. A priori, il ne devrait pas demander la confiance de l'Assemblée nationale. Le Père Noël a rendez-vous comme tous les ans dans tous les foyers de France et cette année son principal concurrent, eh bien, c'est la FDJ qui met en jeu un jackpot exceptionnel de 20 millions d'euros ce mardi 24 décembre. Et autre cadeau, eh bien, au lieu de 10 en temps normal, ce sont 100 codes loto qui seront tirés au sort avec à la clé 20 000 euros chacun.
0: Merci beaucoup, retour de l'info dans une heure.
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0: Merci d'avoir choisi Demoiselle avec Elizabeth Taylor, c'était Taylor Swift.
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0: J'espère que vous allez bien en ce lundi 13 juillet. Bienvenue à vous dans La Grande Débauche. Merci de nous écouter sur vos fréquences en Charente-Maritime. On vous souhaite de belles vacances. Si vous avez la chance d'avoir quelques jours de repos, dans un instant, on va retrouver l'essentiel de l'info d'ici avec Adrien Vivenne, suivi de la météo marine pour celles et ceux qui vont aller travailler en mer. Moi, je vous parlerai de rendez-vous à vivre pour la journée de demain dans votre agenda loisirs. Dis-moi où. C'est Julien Lib qui arrive dans un instant et Somber à suivre pour la suite de la musique.
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0: Demoiselle avec un jeune chanteur qui nous vient du château de la Star Academy, c'était Julien Lib à l'instant dans la grande débauche avec le titre Dis-moi où. On va écouter Somber, Homewaker dans un instant. 17h15, on s'informe, voici l'info d'ici.
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0: Et c'est donc l'heure de l'essentiel de l'info d'ici. Bonsoir Adrien Vivenne.
2: Bonsoir Cyril, bonsoir à tous. Un accident de la route en cours à Tesson au sud de Saintes. Les sapeurs-pompiers interviennent pour un accident entre deux véhicules sur la départementale 6. Survenu vers 16h, 18 sapeurs-pompiers sont sur place, épaulés par 3 ambulances, un véhicule du SMUR, 2 véhicules de désincarcération et l'hélicoptère Dragon 17. Le nombre de victimes et le bilan n'est pas encore connu. La route est bloquée dans les deux sens. Il s'agit de la départementale 6 à hauteur de Tesson. Il est demandé d'éviter le secteur afin de faciliter l'intervention des secours. Deux bébés tamarins empereurs kidnappés aux eaux de la Palmyre ce week-end. Les faits se sont déroulés dans la nuit de samedi à dimanche et constatés vers 7h30 par l'équipe de soigneurs le matin. Les deux nouveau-nés de 3 semaines manquaient à l'appel. Les tamarins empereurs sont une espèce de primate originaire de l'Amérique du Sud. Vous entendrez dans le journal de 18h15 le directeur du zoo de la Palmyre, Pierre Caillé. 96 mercredi, 98 jeudi. Les grandes marées de retour cette semaine. Le préfet Michel Prozic appelle à la plus grande prudence les usagers de la mer, les pêcheurs à pied et les promeneurs. Quelques règles à suivre pour éviter de vous faire piéger par la marée. Prenez connaissance des horaires de marée pour commencer. Privilégiez des lieux que vous connaissez. Évitez d'évoluer seul sur l'estran. Et enfin, munissez-vous d'un téléphone portable et en cas d'urgence, composez le 196, le numéro national d'urgence en mer. Avec la saison estivale, les tournées d'été se multiplient sur nos plages. C'est le cas notamment de la prévention routière qui est ce mercredi à Vaux-sur-Mer, puis jeudi prochain sur l'île de Ré à Saint-Martin. Il s'agit de sensibiliser aux comportements à risque sur la route. La saison va rejoindre les Français sur leurs lieux de vacances et les informer. L'occasion de parler alcool au volant, préparation du véhicule, long trajet ou encore mobilité douce. Bernadette Ducor, directrice régionale pour la prévention routière en Nouvelle-Aquitaine.
3: On a un focus sur le risque alcool et conduite parce que l'été, la consommation des Français augmente quand même sensiblement. Mais d'une manière un peu insidieuse, on ne s'en rend pas forcément compte. C'est plus de bière à l'apéro parce qu'il fait chaud dans l'après-midi. C'est ce genre de consommation qui fait que on ne prend pas forcément la mesure du risque auquel on s'expose et on peut reprendre le volant après. Donc on est là pour les sensibiliser à ça. Mais on élargit aussi cette année notre sensibilisation. On va faire de la sensibilisation sur tout type de risque lié au départ en vacances. Donc on a un atelier justement voiture départ en vacances, comment bien préparer son véhicule avant de partir pour les longs trajets, les conseils pour les longs trajets. On va avoir également une sensibilisation particulièrement sur les mobilités douces qu'on va avoir tendance aussi à utiliser pendant les vacances, les trottinettes électriques qu'on n'utilise peut-être pas le reste de l'année, dont on connaît pas la réglementation. Donc on va sensibiliser à ça. Et on va avoir des sensibilisations aussi autour des enfants en vacances. Donc eux, les sensibiliser à certains risques auxquels ils peuvent s'exposer, jouer avec un ballon dans la rue, ce genre de choses. Ou aussi comment les faire voyager en sécurité, donc les sièges auto adaptés, voilà.
2: Tournée d'été de la prévention routière, ce mercredi à Vaux-sur-Mer, plage de Nozan, puis jeudi à Saint-Martin-de-Ré, en face de l'office de tourisme, à chaque fois de 16h à 19h. Un livre blanc sur le tourisme à vélo dans les deux Charentes. C'est une première pour Charente Tourisme. Le document analyse l'impact du cyclotourisme sur les territoires et il n'est pas négligeable. Le tourisme à vélo, ça représente aujourd'hui presque 9500 km de parcours cyclable en Charente-Maritime et en Charente. 6 grands itinéraires européens et nationaux dont la Vélodyssée et la Flow Vélo ou encore 314 prestataires labellisés accueil vélo. La filière est en plein essor avec l'évolution des pratiques touristiques, les enjeux de transition écologique et les nouvelles attentes des visiteurs. Et le pouvoir d'achat des cyclotouristes est plus élevé que la moyenne. semaine. Le livre blanc a un double objectif, transmettre des connaissances et des données économiques précises et éclairer les prises de décision des acteurs publics pour développer les mobilités douces. Et parmi les points à développer, l'amélioration et l'entretien des pistes cyclables. Vous entendrez dans le journal de 18h15 Stéphane Vialin, le président de Charente Tourisme. La fréquentation de vélo, elle, a augmenté de 7% l'an dernier dans les deux Charentes.
0: Demoiselle, il est 17h20, on passe à la météo marine.
2: Pas d'avis de tempête en cours ni prévu. Pour cette nuit, un vent de secteur nord, 2 à 4 Beaufort, une mer peu agitée, une houle d'ouest à nord-ouest, 0,51 m, un temps voilé et une visibilité bonne. Les prévisions pour la journée de demain, un vent de secteur nord, 2 à 4 Beaufort, fraîchissant 4 à 5 l'après-midi, avec une mer peu agitée, une houle d'ouest à nord-ouest, 0,50 m à 1 m, s'amortissant l'après-midi, un temps ensoleillé et avec une bonne visibilité. À la Cotinière, la marée basse à 10h52, haute à 17h31, coefficient de marée 86 et 90.
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2: Retour de l'information locale et départementale à 18h15 avec le journal.
0: Merci beaucoup Adrien, à tout à l'heure. Donc voici Summer Homewaker.

0: Demoiselle avec le retour de la chanteuse Oshi à l'instant, c'était Pleurer en dansant. On va écouter Corneille et Vita pour la nouvelle version d'Ensemble. 17h30.
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0: Allez, pour demain, mardi 14 juillet, avec la fête nationale du côté de Saintes, des 21h, bal populaire et mapping place Bassompierre pour une grande soirée conviviale et ouverte à tous. Alors le feu d'artifice est reporté en raison des fortes chaleurs. Saintes en fête, demain soir, ça débute à 21h. Sainte passe à l'heure américaine, rendez-vous sur le site Saint-Louis pour découvrir le camp US, un camp militaire américain reconstitué grandeur nature, animation immersive, véhicules et matériel d'époque, rencontre avec des passionnés, une plongée dans l'histoire proposée par l'association Liberty 44. Le festival Entre Vents et Marées vous donne rendez-vous à Port des Barques demain à 11h à l'Écomusée. Venez découvrir un magnifique quintet de cuivre avec au programme Verdi, Vivaldi et bien d'autres. Et après le concert, prolongez le plaisir avec une assiette de dégustation d'huîtres accompagnée d'un verre de vin blanc à consommer avec modération. Entre Vents et Marées, c'est demain à 11h à l'Écomusée de Port des Barques. Au château de Léron, cérémonie, bal populaire et feu d'artifice sur le port. À l'Abré-les-Bains, 19h30, demain soir, food truck suivi d'un concert intitulé De mémoire d'ogre avec Fredo des Ogres de Barbac, en duo avec Clarisse Catarino et de Laurent Kebous, des Hurlements de Léo. Rendez-vous demain soir 19h30 sur la place du marché à l'Abré-les-Bains. À Saint-Pierre-de-Léron, 19h, rendez-vous avec un bal des pompiers au bassin numéro 2, c'est au port de la Cotinière avec DJ, et 23h, grand feu d'artifice tiré sur le port de la Cotinière dès 19h. Le 14 juillet à Tenay-Charente, rendez-vous dès 14h pour une grande journée festive avec les sapeurs-pompiers, démonstration incendie, atelier gestes qui sauvent, animation pour les enfants et découverte des interventions de secours. À 19h, place à la soirée musicale avec le duo Léo Larache pour un bal populaire aux accents musette, puis le groupe Coco Loco pour un voyage festif entre sonorités afro-cubaines et jazz tropical à ne pas manquer. On vous rappelle que le feu d'artifice est reporté au 26 septembre mais que la fête du 14 juillet est bien maintenue à Tenay-Charente. Et enfin, du côté de Foura, demain soir, soirée festive sur le front de mer, 21h, préparez-vous à chanter et danser avec Romain Huguetto. 23h, place au traditionnel feu d'artifice tiré depuis la mer. Et soirée dansante à Foura demain pour le 14 juillet. On termine avec quelques idées de sortie en pays royennais avec la fête à Saujon demain dès 19h à l'aire de la Lande pour le bal des pompiers. Rendez-vous à Saint-Georges-de-Didonne pour une grande soirée dansante dès 19h30. Retrouvez Romain et les Dragsters, les chouchous de Saint-Georges. Puis à 21h, place à DJ Ricochet pour faire danser tout le monde. À Saint-Palais-sur-Mer, profitez du grand marché nocturne de la Grande Côte. Venez faire de bonnes affaires demain soir dès 20h. Et puis le 14 juillet, Royan vous invite à lever les yeux vers les étoiles. 22h45, rendez-vous sur la plage de la Grande Conche pour un feu d'artifice immersif et poétique. Un spectacle haut en couleur, à vivre en famille ou entre amis. La soirée se poursuivra avec le traditionnel bal du 14 juillet. Rendez-vous demain soir à Royan. Merci de nous écouter sur la Côte de Beauté 102.2. Voilà pour quelques

0: Demoiselle, on fait plaisir ce soir dans la grande débauche. Black or White, c'était Michael Jackson.
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0: Allez, dans un instant, votre météo des plages en Charente-Maritime. Sound of Legend pour San Francisco. Anir avec toi. Et à 18h, le retour de l'info nationale et internationale.
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0: Demoiselle, belle soirée avec nous dans la Grande Débauche avec Amir, c'était avec toi. Avant 18h, on va écouter Olivia Dean, So Easy to Fall in Love et Tall Talk dans les années 80. Direction la plage.
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2: Et voici votre météo des plages pour demain. On s'arrête sur la plage du Galon d'Or. C'est à la Tremblade, une plage formant une anse. On peut encore observer des bunkers sur la plage, souvenir du mur de l'Atlantique. Le ciel sur cette plage demain sera quelque peu nuageux. Température 31 degrés sous le parasol, 35 degrés en ressenti. Vent d'ouest, nord-ouest faible. L'indice du V, il sera de 8. Chapeau ainsi que des lunettes de soleil. Appliquez une crème solaire avec un indice de protection suffisant sur la peau non couverte, il faut donc une crème à fort indice pour les peaux sensibles. La mer sera basse à 11h17 pour être haute à 18h11, coefficient 90. Mer belle à peu agitée, houle de 30 à 60 cm seulement. La température de l'eau, eh bien, elle sera de 23 degrés au Galon d'Or demain. 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Merci de votre fidélité et surtout bonnes vacances à l'écoute des programmes de Demoiselle.
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0: On ne s'en lasse pas, hein, bien sûr. Hein. C'était Tall Talk en souvenir avec Such a Shame sur Demoiselle.
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0: Le festival Entre Vents et Marées vous donne rendez-vous demain à Port des Barques à 11h. Ça va se passer à l'Écomusée. Venez découvrir un magnifique quintet de cuivre avec un programme riche et varié, mêlant Verdi, Vivaldi, Debussy et bien d'autres compositeurs. Et après le concert, prolongez le plaisir avec une assiette dégustation d'huîtres accompagnée d'un verre de vin blanc. Entre Vents et Marées, un moment musical et gourmand à partager demain matin. C'est à 11h du côté de l'Écomusée à Port des Barques. Merci de nous écouter à Port des Barques sur le 97.8. On va écouter Madonna, Sabrina Carpenter, Bring Your Love et Pierre Demar dans un instant. 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
0: Demoiselle Info, c'est l'heure du flash avec Arthur Leroux. Bonsoir Arthur.
3: Bonsoir à tous. Avec près de 1000 hectares déjà parcourus, l'incendie de la forêt de Fontainebleau est désormais le troisième plus important feu recensé dans la moitié nord de la France depuis 2006. Et les opérations de lutte contre l'incendie se poursuivent avec deux canadairs et de nombreux pompiers mobilisés sur place. Et puis les fortes chaleurs continuent, 26 départements seront placés en vigilance canicule rouge demain, tandis que 58 autres resteront en vigilance orange. En Espagne, une Française figure parmi les 6 premières victimes identifiées après l'incendie meurtrier en Andalousie, et qui a fait 13 morts. Et puis dans le conflit au Moyen-Orient, Donald Trump a affirmé que les États-Unis prenaient le contrôle du détroit d'Ormuz et a annoncé que Washington fera payer 20% sur les cargaisons qui y transitent afin de financer sa protection. De son côté, Téhéran rejette cette initiative et menace de considérer toute coopération régionale avec les États-Unis comme un acte de guerre. Retour en France, à la veille du 14 juillet, Emmanuel Macron s'est adressé aux armées en affirmant que la France et les Européens sont prêts à défendre la liberté et le droit, y compris au prix du sang s'il le faut. D'ailleurs, la sécurité sera renforcée dans le pays demain pour les festivités du 14 juillet, mais aussi pour la rencontre opposant la France et l'Espagne en demi-finale de la Coupe du Monde de football. Au total, 70 000 policiers et gendarmes seront mobilisés sur l'ensemble de l'Hexagone. Le chômage, lui, pourrait continuer d'augmenter en 2026. Après avoir atteint 8,1% au premier trimestre, il pourrait grimper à 8,2 voire 8,4 selon l'INSEE. Et on termine ce flash avec du sport et du cyclisme. Après 9 jours de course, Paul Sexas occupe la 6ème place du classement général du Tour de France à 3 minutes 55 de Tadej Pogacar. Il reste cependant à 28 secondes du podium, un bon début pour sa première grande boucle. Aujourd'hui, c'est journée de repos avant un retour sur le vélo dès demain. Voilà pour l'essentiel de l'actualité. Je vous souhaite une excellente soirée à toutes et à tous. À notre écoute.
0: Merci beaucoup Arthur. Retour de l'info dans une heure.
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0: Sabrina. Demoiselle avec à l'instant le nouveau Madonna avec Sabrina Carpenter. C'était Bring Your Love.
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0: 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Pierre Demar, de retour, je pense à vous. Et l'info d'ici, votre édition locale et départementale de Demoiselle Soir, ce stade avec Adrien Vivenne.
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5: 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Samedi 18 et dimanche 19 juillet, venez vivre la 8e édition du Festival des Journées Polynésiennes de Port-des-Barques en centre-ville sur le front de mer face à l'île Madame.
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5: Cette année encore, de véritables tatoueurs polynésiens seront également présents.
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6: Le dimanche, poursuivez votre voyage en vous initiant le matin à la pirogue polynésienne. Toute la journée, le village des artisans animera ses ateliers et son programme riche en animation. L'après-midi, participez ou assistez au Tamouré Marathon.
5: Un week-end aux couleurs tahitiennes vous attend à Port-des-Barque le samedi 18 et dimanche 19 juillet sur le front de mer.
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5: Un clin d'œil demoiselle.
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0: Bienvenue sur la radio officielle de vos vacances avec Pierre Demar à l'instant de retour avec sa nouvelle chanson. C'était Je pense à vous. On va écouter Bruno Mars après l'info d'ici avec I Just Might. Et puis je vous parlerai d'idées de sortie pour la journée de demain à 18h30 dans votre agenda loisir. D'ici là, 18h15, on retrouve l'info d'ici.
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3: Les deux tamarins empereurs dérobés aux eaux de la Palmyre ce week-end, âgés de 3 semaines, les deux primates ont été enlevés dans la nuit de samedi à dimanche. La prévention routière fait la tournée des plages. L'association sera présente cette semaine à Vaux-sur-Mer et sur l'île de Ré, l'occasion de faire des piqûres de rappel aux usagers de la route. Un livre blanc sur le tourisme à vélo, initiative de Charente Tourisme pour décrypter et analyser un secteur qui cartonne. Faire deux fois le tour de l'île Madame en pirogue polynésienne, une course organisée par le club nautique Rochefort Océan Va ce samedi à l'occasion des journées polynésiennes de port des barques. Et enfin, la météo, toujours du soleil et des températures au-dessus des normales de saison. 35 degrés sont attendus demain dans le département. Deux bébés singes kidnappés aux eaux de la Palmyre ce week-end. Les faits se sont déroulés dans la nuit de samedi à dimanche. L'équipe de soigneurs a constaté le vol le dimanche matin lors du tour des pensionnaires vers 7h30. Les deux nouveau-nés âgés de 3 semaines manquaient à l'appel. Il s'agit de deux tamarins empereurs. C'est une espèce de primate originaire d'Amérique du Sud. À l'âge adulte, ils mesurent à peine 50 cm et ne pèsent pas plus de 500 grammes. Ils sont identifiables à leur grande moustache blanche. Les deux jeunes singes dérobés sont en danger de mort s'ils ne sont pas retrouvés rapidement, selon le directeur du zoo, Pierre Caillé.
4: C'est une espèce extrêmement sensible, délicate, dont l'élevage nécessite d'avoir des installations adéquates, des compétences de haut niveau. Et les petits là, sont largement inféodés à leurs parents. Ils restent accrochés à la mère et puis ensuite aux autres membres de la famille, parce que l'élevage est collectif chez cette espèce. Et donc, sans ces soins, sans cet allaitement, sans cette attention et le stress que ça engendre, leur avenir... est largement compromis si on les retrouve pas rapidement. Les chances sont minces, mais elles sont là. Donc, si on les retrouve rapidement, on peut les sauver. Sinon, leur avenir semble compromis. Donc, c'est vraiment la chose la plus impactante, la plus négative là, qu'on ait pu avoir ces derniers temps.
3: C'est la gendarmerie qui est chargée de l'enquête. Du côté du zoo, le directeur annonce avoir déjà pris des mesures pour éviter tout nouveau vol. Les raisons d'un tel vol restent pour l'instant inconnues. Ils n'ont aucune valeur marchande, selon le directeur. 96 mercredi, 98 jeudi. Les grandes marées de retour cette semaine. Le préfet Michel Prozic appelle à la plus grande prudence les usagers de la mer, les pêcheurs à pied et les promeneurs. Quelques règles à suivre pour éviter de vous faire piéger par la marée. Prenez connaissance des horaires de marée déjà. Privilégiez des lieux que vous connaissez. Évitez d'évoluer seul sur l'estran. Et enfin, munissez-vous d'un téléphone portable. Et en cas d'urgence, composez le 196, le numéro national d'urgence en mer. Et avec la saison estivale qui s'annonce, les tournées d'été se multiplient sur nos plages. C'est le cas notamment de la prévention routière qui est ce mercredi à Vaux-sur-Mer, puis jeudi prochain sur l'île de Ré à Saint-Martin. Il s'agit de sensibiliser aux comportements à risque sur la route, l'occasion de parler alcool au volant, préparation du véhicule, long trajet ou encore les mobilités douces et également des risques au volant qui évoluent avec l'usage du portable ou encore le protoxyde d'azote. Bernadette Ducor, directrice régionale pour la prévention routière en Nouvelle-Aquitaine.
5: On peut parler des distracteurs au volant, effectivement, qui ça fait partie des conseils qu'on va donner sur les longs trajets, effectivement, de pas utiliser son téléphone, de bien préparer son itinéraire avant pour pas avoir à manipuler son téléphone au volant. Et on va avoir des ateliers sur les temps de réaction, justement, par rapport à ça. Pour ce qui est du protoxyde d'azote, c'est un petit peu compliqué de faire des ateliers de sensibilisation qui soient vraiment de la mise en situation comme on a l'habitude de faire. Mais par contre, on peut avoir des discussions avec les gens autour de ce phénomène si effectivement des questions se posent. Notre conseil, ce sera de toute façon de ne jamais consommer de stupéfiants avant de conduire, bien évidemment. C'est une période de relâchement et c'est une période de grands déplacements aussi. Les gens font beaucoup plus de routes, donc il y a vraiment un risque accru d'accidents et donc c'est important effectivement que les gens en aient conscience.
3: Tournée d'été de la prévention routière ce mercredi à Vaux-sur-Mer, plage de Nozon, puis ce jeudi à Saint-Martin-d'Ré en face de l'office de tourisme, à chaque fois de 16h à 19h. Un livre blanc sur tourisme à vélo, sur le tourisme à vélo dans les deux Charentes. C'est une première pour Charente Tourisme. Le document analyse l'impact du cyclotourisme sur les territoires et il n'est pas négligeable. Le tourisme à vélo, ça représente aujourd'hui presque 9500 km de parcours cyclable en Charente-Maritime et en Charente. Six grands itinéraires européens et nationaux, dont la Vélodyssée et la Flow Vélo, ou encore 314 prestataires labellisés accueil vélo. La filière est en plein essor avec l'évolution des pratiques touristiques, les enjeux de transition écologique ou encore les nouvelles attentes des visiteurs et le pouvoir d'achat des cyclotouristes est plus élevé que la moyenne. Stéphane Villain, le président de Charente Tourisme.
6: C'est vrai que depuis un certain nombre d'années maintenant, on voit bien que le cyclotourisme fonctionne à plein régime. Parce que les gens voyagent de plus en plus en famille sur nos territoires avec des vélos cargo et ils vont profiter en fait de notre patrimoine, ils vont aussi de notre gastronomie puisque ce sont des gens qui consomment plus finalement que des touristes je dirais entre guillemets classiques puisqu'ils consomment jusqu'à 60 euros par jour et par personne quand un touriste classique en consomme que 55. Donc ça veut dire que ce sont des gens vraiment qui profitent, qui ne polluent pas, qui sont sur notre territoire. Et, écoutez, nous, on les coucoune hein, depuis un certain nombre d'années. Et vous avez raison de dire que la courbe est exponentielle. C'est-à-dire que si je prends par exemple la Vélodyssée, qui va de Roscoff à Andaille, qui passe chez nous sur 150 km, du pont de Brault jusqu'au Bail du Verdon, c'est à peu près, en fait, aujourd'hui, 3 millions d'utilisateurs. Donc c'est devenu vraiment une autre forme de tourisme. Et c'est plutôt une bonne chose pour nous.
3: Le livre blanc a un double objectif, transmettre des connaissances et des données économiques précises et ainsi qu'éclairer les prises de décision des acteurs publics pour développer les mobilités douces. La fréquentation vélo a augmenté de 7% l'an dernier dans les deux Charentes. Une course de pirogue autour de l'île Madame ce samedi. C'est le défi lancé par le club nautique Rochefort Océan Vaha dans le cadre des journées polynésiennes de port débarque. Le Vaha désigne un sport de course en pirogue et en pagaie originaire de Tahiti. Et l'objectif de cette course, c'est boucler les deux tours de 12 km le plus vite possible à la force des bras à bord d'une pirogue monoplace. Les explications de Sébastien Augier sur ces embarcations peu connu en métropole.
7: La compétition pirogue, c'est de la pirogue monoplace hein, pour le cas de port débarque. C'est de la pirogue traditionnelle, donc 7,30 m de long, une vingtaine de kilos en moyenne. La pirogue, elle est plutôt traditionnelle, avec un flotteur qui est à gauche, contrairement au hawaïen où le flotteur est à droite. Et là, on a un flotteur, voilà, donc on est vraiment typique polynésien. Deux solutions où le rameur, c'est lui qui gouverne avec sa pagaie, donc il se dirige. Ça, c'est ce qu'on appelle le format V1 et le format OC1, c'est qu'il a un palonnier pour se diriger et c'est ce qu'on appelle un OC1. Donc là, ces deux disciplines seront présentes sur l'événement.
3: Il reste des places, mais mieux vaut être aguerri au maniement de la pagaie. Les organisateurs ont prévu 2 heures pour boucler les 2 tours. Ils attendent les plus rapides au bout d'une heure et demie de course et espèrent le même succès que l'année dernière. Une quarantaine de coureurs étaient présents. Les journées polynésiennes de Port des Barques, c'est samedi et dimanche de ce week-end. Et c'est un clin d'œil de Moiselle. Les idées sorties de ce mardi, c'est tout de suite dans Quartier d'été.
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3: Et on commence par le Pays Marraine, Oléron, à Saint-Georges d'Oléron. Rendez-vous ce mercredi soir dans la rue principale de Sauzel pour déguster une éclade de moule au château d'Oléron. Les mercredis du château animent la place de la République avec marché de nuit, concerts, food truck, manège, mini-golf et jeux en plein air avec Ludo Oléron en Pays Rochefort. Et à Rochefort, le Clos organise le concert des Filles de l'Ouest entre chansons françaises et musique du monde. Ça commence à 19h30 ce mercredi soir. À Foura, une lecture vue mer, c'est à partir de 17h sur la terrasse de la médiathèque avec Annelise Landureau. En Pays Royanais, à Méché-sur-Gironde, la rue Paul Massy accueille le marché nocturne à partir de 19h ce mercredi soir. Et à Royan, récital d'orgue avec Alma Bettencourt à partir de 20h30 en l'église de Notre-Dame. Et enfin, en Pays Sainté, le festival de Sainte se poursuit toujours à l'abbaye aux Dames avec de nombreux concerts toute la journée. Et à Sainte, dans le cadre du festival off, l'hostellerie accueille le concert du duo Chauvin-Millet à partir de 17h.
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0: Alors demain mardi, la fête nationale se déroulera sous une chaleur toujours bien présente, sous un soleil simplement voilé par quelques nuages d'altitude de temps en temps. Un mot des températures, elles atteindront 32-35 degrés. 32 degrés attendus à Saint-Pierre-d'Oléron, Ronces-les-Bains, Bourg-Sefran. 33 degrés à Saint-Palais-sur-Mer, Vaux-sur-Mer et La Palmyre. 34 degrés à Saint-Étienne-et-Boutonne, 35 degrés du côté de Surgères et Saint-Jean-d'Angély. En seconde partie de semaine, l'atmosphère devrait devenir plus lourde et propice aux orages. Quelques précipitations sont attendues en fin de semaine, mais elles risquent de rester insuffisantes pour atténuer durablement la sécheresse.
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3: Merci d'avoir suivi cette édition. Retour de l'information locale et départementale à 19h15.

0: Merci d'avoir choisi Demoiselle votre radio pour vos vacances. C'était bien sûr Bruno Mars, I Just Might.
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0: Allez, pour demain, mardi 14 juillet, avec la fête nationale du côté de Saintes, dès 21h, bal populaire et mapping place Bassompierre pour une grande soirée conviviale et ouverte à tous. Alors, le feu d'artifice est reporté en raison des fortes chaleurs. Saintes, en fait, demain soir, ça débute à 21h. Saintes passe à l'heure américaine, rendez-vous sur le site Saint-Louis pour découvrir le camp US, un camp militaire américain reconstitué grandeur nature, animation immersive, véhicules et matériel d'époque, rencontre avec des passionnés, une plongée dans l'histoire proposée par l'association Liberty 44. Le festival Entre Vents et Marées vous donne rendez-vous à Port des Barques demain à 11h à l'Écomusée. Venez découvrir un magnifique quintet de cuivre avec au programme Verdi, Vivaldi et bien d'autres. Et après le concert, prolongez le plaisir avec une assiette de dégustation d'huîtres accompagnée d'un verre de vin blanc à consommer avec modération. Entre Vents et Marées, c'est demain à 11h à l'Écomusée de Port des Barques. Au château de Léron, cérémonie, bal populaire et feu d'artifice sur le port. À l'Abré-les-Bains, 19h30, demain soir, food truck suivi d'un concert intitulé De mémoire d'ogre avec Fredo des Ogres de Barbac, en duo avec Clarisse Catarino et de Laurent Kebous, des Hurlements de Léo. Rendez-vous demain soir 19h30 sur la place du marché à l'Abré-les-Bains. À Saint-Pierre-de-Léron, 19h, rendez-vous avec un bal des pompiers au bassin numéro 2, c'est au port de la Cotinière avec DJ, et 23h, grand feu d'artifice tiré sur le port de la Cotinière dès 19h. Le 14 juillet à Tenay-Charente, rendez-vous dès 14h pour une grande journée festive avec les sapeurs-pompiers, démonstration incendie, atelier gestes qui sauvent, animation pour les enfants et découverte des interventions de secours. À 19h, place à la soirée musicale avec le duo Léo Larache pour un bal populaire aux accents musette, puis le groupe Coco Loco pour un voyage festif entre sonorités afro-cubaines et jazz tropical. À ne pas manquer, on vous rappelle que le feu d'artifice est reporté au 26 septembre, mais que la fête du 14 juillet est bien maintenue à Tenay-Charente. Et enfin, du côté de Foura, demain soir, soirée festive sur le front de mer, 21h, préparez-vous à chanter et danser avec Romain Huguetto. 23h, place au traditionnel feu d'artifice tiré depuis la mer. Et soirée dansante à Foura demain pour le 14 juillet. On termine avec quelques idées de sortie en Pays Royennais avec la fête à Saujon demain dès 19h à l'aire de la Lande pour le bal des pompiers. Rendez-vous à Saint-Georges-de-Didonne pour une grande soirée dansante dès 19h30. Retrouvez Romain et les Dragsters, les chouchous de Saint-Georges. Puis à 21h, place à DJ Ricochet pour faire danser tout le monde. À Saint-Palais-sur-Mer, profitez du grand marché nocturne de la Grande Côte. Venez faire de bonnes affaires demain soir dès 20h. Et puis le 14 juillet, Royan vous invite à lever les yeux vers les étoiles. 22h45, rendez-vous sur la plage de la Grande Conche pour un feu d'artifice immersif et poétique. Un spectacle en couleur à vivre en famille ou entre amis. La soirée se poursuivra avec le traditionnel bal du 14 juillet. Rendez-vous demain soir à Royan. Merci de nous écouter sur la Côte de Beauté 102.2. Voilà pour quelques rendez-vous.
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0: Le programme télé. Ce soir sur TF1, retrouvez Camping Paradis. France 2, le concert de Paris, hein, les festivités du 14 juillet commencent. France 3, Crime à Ramatuelle. Canal, Prisoner. M6, Star 80 versus Star 90, la grande battle qui avait été enregistrée à Lille il y a quelques mois maintenant. Sur W9, Astérix, Le Gaulois, TMC, Les Mignons 2, Il était une fois Grou. Et puis vous allez retrouver des rediffs d'appels d'urgence sur TFX. Enfin, pour être tout à fait complet, sur TF1, série film Yamakasi, Les Samouraïs des temps modernes. Je vous laisse sur votre choix et par avance une belle soirée devant votre télévision.
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0: Demoiselles au cœur des souvenirs avec Jean-Louis Aubert et Raphaël. C'était sur la route. On s'informe sur l'état de la mer avec vous, Adrien Vivenne.
1: Les prévisions, pour cette nuit, un vent de secteur nord, 2 à 4 Beaufort, une mer peu agitée, une houle d'ouest à nord-ouest, 0,51 m, un temps voilé et une visibilité bonne. Les prévisions pour la journée de demain, un vent de secteur nord, 2 à 4 Beaufort, fraîchissant 4 à 5 l'après-midi, avec une mer peu agitée, une houle d'ouest à nord-ouest, 0,50 m à 1 m, s'amortissant l'après-midi, un temps ensoleillé et avec une bonne visibilité. À la Cotinière, la marée basse à 10h52, haute à 17h31, coefficient de marée 86 et 90.
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0: Mademoiselle. Il est 19h, bonne soirée.
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2: Bonsoir à tous. La forêt de Fontainebleau est touchée par un incendie d'une ampleur exceptionnelle. Plus de 1000 hectares ont déjà brûlé dans ce massif emblématique au sud-est de Paris. Deux Canadair et plus de 500 pompiers sont mobilisés et depuis le début de la saison, 32 000 hectares ont été parcourus par les flammes en France, soit davantage que sur toute l'année 2025. Et les fortes chaleurs continuent. 26 départements seront placés demain en vigilance canicule rouge, tandis que 58 autres resteront en vigilance orange. Du côté de l'Espagne, une Française figure parmi les 6 premières victimes identifiées après l'incendie meurtrier en Andalousie qui a fait 13 morts. Et puis Donald Trump a affirmé que les États-Unis prenaient le contrôle du détroit d'Ormuz et a annoncé que Washington fera payer 20% sur les cargaisons qui y transitent afin de financer sa protection. Téhéran rejette cette initiative et menace de considérer toute coopération régionale avec les États-Unis comme un acte de guerre. Retour en France avec une sécurité renforcée dans le pays demain pour les festivités du 14 juillet, mais aussi pour la rencontre opposant la France à l'Espagne en demi-finale de la Coupe du Monde de football. Au total, 70 000 policiers et gendarmes seront mobilisés sur l'ensemble de l'Hexagone. Et concernant le match de foot, une minute de silence sera observée pour marquer les 10 ans de l'attentat de Nice qui avait fait 86 morts le 14 juillet 2016. On poursuit avec le moral des patrons des très petites entreprises qui s'améliorent. Selon un baromètre, 54% des dirigeants de TPE se disent en effet optimistes pour leur activité, un niveau en nette hausse. En revanche, le chômage, lui, pourrait continuer d'augmenter en 2026. Après avoir atteint 8,1% au premier trimestre, il pourrait grimper jusqu'à 8,2% voire 8,4% selon l'INSEE. Et enfin, Lucas Digne va faire son retour au Paris Saint-Germain. Le latéral gauche de l'équipe de France s'est engagé pour 3 ans avec le club parisien.
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0: Vous l'avez peut-être vu il y a quelques jours à Rochefort dans le cadre du festival Sœurs Jumelles. C'est le nouveau Vanessa Paradis à l'instant. C'était rendez-vous 19h15. On retrouve l'info d'ici, Adrien Vivenne.
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3: Les deux tamarins empereurs dérobés aux eaux de la Palmyre ce week-end, âgés de 3 semaines, les deux primates ont été enlevés dans la nuit de samedi à dimanche. La prévention routière fait la tournée des plages. L'association sera présente cette semaine à Vaux-sur-Mer et sur l'île de Ré, l'occasion de faire des piqûres de rappel aux usagers de la route. Un livre blanc sur le tourisme à vélo, initiative de Charente Tourisme pour décrypter et analyser un secteur qui cartonne. Faire 2 fois le tour de l'île Madame en pirogue polynésienne, une course organisée par le club nautique Rochefort Océan Va ce samedi à l'occasion des journées polynésiennes de port des barques. Et enfin la météo, toujours du soleil et des températures au-dessus des normales de saison. 35 degrés sont attendus demain dans le département. 2 bébés singes kidnappés aux eaux de la Palmyre ce week-end. Les faits se sont déroulés dans la nuit de samedi à dimanche. L'équipe de soigneurs a constaté le vol le dimanche matin lors du tour des pensionnaires vers 7h30. Les deux nouveau-nés âgés de 3 semaines manquaient à l'appel. Il s'agit de 2 tamarins empereurs. C'est une espèce de primate originaire d'Amérique du Sud. À l'âge adulte, ils mesurent à peine 50 cm et ne pèsent pas plus de 500 grammes. Ils sont identifiables à leur grande moustache blanche. Les 2 jeunes singes dérobés sont en danger de mort s'ils ne sont pas retrouvés rapidement, selon le directeur du zoo, Pierre Caillé.
4: C'est une espèce extrêmement sensible, délicate, dont l'élevage nécessite d'avoir des installations adéquates, des compétences de haut niveau. Et les petits, là, sont largement inféodés à leurs parents. Ils restent accrochés à la mère et puis ensuite aux autres membres de la famille, parce que l'élevage est collectif chez cette espèce. Et donc, sans ces soins, sans cet allaitement, sans cette attention et le stress que ça engendre, leur avenir... est largement compromis si on les retrouve pas rapidement. Les chances sont minces, mais elles sont là. Donc, si on les retrouve rapidement, on peut les sauver. Sinon, leur avenir semble compromis. Donc, c'est vraiment la chose la plus impactante, la plus négative là, qu'on ait pu avoir ces derniers temps.
3: C'est la gendarmerie qui est chargée de l'enquête. Du côté du zoo, le directeur annonce avoir déjà pris des mesures pour éviter tout nouveau vol. Les raisons d'un tel vol restent pour l'instant inconnues. Ils n'ont aucune valeur marchande, selon le directeur. 96 mercredi, 98 jeudi. Les grandes marées de retour cette semaine. Le préfet Michel Prozic appelle à la plus grande prudence les usagers de la mer, les pêcheurs à pied et les promeneurs. Quelques règles à suivre pour éviter de vous faire piéger par la marée. Prenez connaissance des horaires de marée déjà. Privilégiez des lieux que vous connaissez. Évitez d'évoluer seul sur l'estran. Et enfin, munissez-vous d'un téléphone portable. Et en cas d'urgence, composez le 196, le numéro national d'urgence en mer. Et avec la saison estivale qui s'annonce, les tournées d'été se multiplient sur nos plages. C'est le cas notamment de la prévention routière qui est ce mercredi à Vaux-sur-Mer, puis jeudi prochain sur l'île de Ré à Saint-Martin. Il s'agit de sensibiliser aux comportements à risque sur la route, l'occasion de parler alcool au volant, préparation du véhicule, long trajet ou encore les mobilités douces et également des risques au volant qui évoluent avec l'usage du portable ou encore le protoxyde d'azote. Bernadette Ducor, directrice régionale pour la prévention routière en Nouvelle-Aquitaine.
5: On peut parler des distracteurs au volant, effectivement, qui ça fait partie des conseils qu'on va donner sur les longs trajets, effectivement, de pas utiliser son téléphone, de bien préparer son itinéraire avant pour pas avoir à manipuler son téléphone au volant. Et on va avoir des ateliers sur les temps de réaction justement par rapport à ça. Pour ce qui est du protoxyde d'azote, c'est un petit peu compliqué de faire des ateliers de sensibilisation qui soient vraiment de la mise en situation comme on a l'habitude de faire. Mais par contre, on peut avoir des discussions avec les gens autour de ce phénomène si effectivement des questions se posent. Notre conseil, ce sera de toute façon de ne jamais consommer de stupéfiants avant de conduire, bien évidemment. Donc, c'est une période de relâchement et c'est une période de grands déplacements aussi. Les gens font beaucoup plus de routes, donc il y a vraiment un risque accru d'accidents et donc c'est important effectivement que les gens en aient conscience.
3: Tournée d'été de la prévention routière, ce mercredi à Vaux-sur-Mer, plage de Nozan, puis ce jeudi à Saint-Martin-d'Ré, en face de l'office de tourisme, à chaque fois de 16h à 19h. Un livre blanc sur tourisme à vélo, sur le tourisme à vélo dans les deux Charentes. C'est une première pour Charente Tourisme. Le document analyse l'impact du cyclotourisme sur les territoires et il n'est pas négligeable. Le tourisme à vélo, ça représente aujourd'hui presque 9500 km de parcours cyclable en Charente-Maritime et en Charente. Six grands itinéraires européens et nationaux, dont la Vélodyssée et la Flow Vélo, ou encore 314 prestataires labellisés accueil vélo. La filière est en plein essor avec l'évolution des pratiques touristiques, les enjeux de transition écologique ou encore les nouvelles attentes des visiteurs, et le pouvoir d'achat des cyclotouristes est plus élevé que la moyenne. Stéphane Villain, le président de Charente Tourisme.
6: C'est vrai que depuis un certain nombre d'années maintenant, on voit bien que le cyclotourisme fonctionne à plein régime. Parce que les gens voyagent de plus en plus en famille sur nos territoires avec des vélos cargo, et ils vont profiter en fait de notre patrimoine, ils vont aussi de notre gastronomie, puisque ce sont des gens qui consomment plus finalement que des touristes je dirais entre guillemets classiques, puisqu'ils consomment jusqu'à 60 € par jour et par personne, quand un touriste classique en consomme que 55. Donc ça veut dire que ce sont des gens vraiment qui profitent, qui ne polluent pas, qui sont sur notre territoire. Et, écoutez, nous, on les coucoune depuis un certain nombre d'années. Et vous avez raison de dire que la courbe est exponentielle. C'est-à-dire que si je prends par exemple la Vélodyssée, qui va de Roscoff à Andaille, qui passe chez nous sur 150 km, du pont de Bro jusqu'au bail du Verdon, c'est à peu près, en fait, aujourd'hui, 3 millions d'utilisateurs. Donc c'est devenu vraiment une autre forme de tourisme. Et c'est plutôt une bonne chose pour nous. Oui.
3: Le livre blanc a un double objectif, transmettre des connaissances et des données économiques précises et ainsi qu'éclairer les prises de décision des acteurs publics pour développer les mobilités douces. La fréquentation vélo a augmenté de 7% l'an dernier dans les deux Charentes. Une course de pirogue autour de l'île Madame ce samedi, c'est le défi lancé par le club nautique Rochefort Océan Vaha dans le cadre des journées polynésiennes de port débarque. Le Vaha désigne un sport de course en pirogue et en pagaie originaire de Tahiti. Et l'objectif de cette course, c'est boucler les deux tours de 12 km le plus vite possible à la force des bras à bord d'une pirogue monoplace. Les explications de Sébastien Augier sur ces embarcations peu connues en métropole.
7: La compétition pirogue, c'est de la pirogue monoplace, hein, pour le cas de port débarque. C'est de la pirogue traditionnelle, donc 7,30 m de long, une vingtaine de kilos en moyenne. La pirogue, elle est plutôt traditionnelle, avec un flotteur qui est à gauche, contrairement au hawaïen où le flotteur est à droite. Et là, on a un flotteur. Voilà, on est vraiment typique polynésien. Deux solutions, où le rameur, c'est lui qui gouverne avec sa pagaie, donc il se dirige. Ça, c'est ce qu'on appelle le format V1, et le format OC1, c'est qu'il a un palonnier pour se diriger, et c'est ce qu'on appelle un OC1. Donc là, ces deux disciplines seront présentes sur l'événement.
3: Il reste des places, mais mieux vaut être aguerri au maniement de la pagaie. Les organisateurs ont prévu 2 heures pour boucler les 2 tours. Ils attendent les plus rapides au bout d'une heure et demie de course et espèrent le même succès que l'année dernière. Une quarantaine de coureurs étaient présents. Les journées polynésiennes de Port des Barques, c'est samedi et dimanche de ce week-end. Et c'est un clin d'œil de Moiselle. Les idées sorties de ce mardi, c'est tout de suite dans Quartier d'été.
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3: Et on commence par le pays marraine Oléron à Saint-Georges-d'Oléron. Rendez-vous ce mercredi soir dans la rue principale de Sauzelle pour déguster une éclade de moule au château d'Oléron. Les mercredis du château animent la place de la République avec marché de nuit, concerts, food truck, manège, mini-golf et jeux en plein air. Avec Ludoléron en Pays Rocheforté, à Rochefort, le clou organise le concert des Filles de l'Ouest entre chansons françaises et musique du monde. Ça commence à 19h30 ce mercredi soir. À Foura, une lecture vue mère, c'est à partir de 17h sur la terrasse de la médiathèque avec Annelise Landureau. En pays royanais, à Méché-sur-Gironde, la rue Paul Massy accueille le marché nocturne à partir de 19h ce mercredi soir. Et à Royan, récital d'orgue avec Alma Bettencourt à partir de 20h30 en l'église de Notre-Dame. Et enfin, en pays Sainté, le festival de Sainte se poursuit toujours à l'abbaye aux Dames avec de nombreux concerts toute la journée. Et à Sainte, dans le cadre du festival Off, l'hostellerie accueille le concert du duo Chauvin-Millet à partir de 17h.
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0: Alors demain mardi, la fête nationale se déroulera sous une chaleur toujours bien présente, sous un soleil simplement voilé par quelques nuages d'altitude de temps en temps. Un mot des températures, elles atteindront 32-35 degrés. 32 degrés attendus à Saint-Pierre-d'Oléron, Ronces-les-Bains, Bourg-Sefranc. 33 degrés à Saint-Palais-sur-Mer, Vaux-sur-Mer et La Palmyre. 34 degrés à Saint-Étienne-et-Boutonne. 35 degrés du côté de Surgères et Saint-Jean-d'Angély. En seconde partie de semaine, l'atmosphère devrait devenir plus lourde et propice aux orages. Quelques précipitations sont attendues en fin de semaine, mais elles risquent de rester insuffisantes pour atténuer durablement la sécheresse.
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1: Allez, pour demain, mardi 14 juillet, avec la fête nationale du côté de Saintes, des 21h, bal populaire et mapping place Bassompierre pour une grande soirée conviviale et ouverte à tous. Alors, le feu d'artifice est reporté en raison des fortes chaleurs. Saintes en fête, demain soir, ça débute à 21h. Sainte passe à l'heure américaine, rendez-vous sur le site Saint-Louis pour découvrir le camp US, un camp militaire américain reconstitué grandeur nature, animation immersive, véhicules et matériel d'époque, rencontre avec des passionnés, une plongée dans l'histoire proposée par l'association Liberty 44. Le festival Entre Vents et Marées vous donne rendez-vous à Port des Barques demain à 11h à l'Écomusée. Venez découvrir un magnifique quintet de cuivre avec au programme Verdi, Vivaldi et bien d'autres. Et après le concert, prolongez le plaisir avec une assiette de dégustation d'huîtres accompagnée d'un verre de vin blanc à consommer avec modération. Entre Vents et Marées, c'est demain à 11h à l'Écomusée de Port des Barques. Au château de Léron, cérémonie, bal populaire et feu d'artifice sur le port. À l'Abré-les-Bains, 19h30, demain soir, food truck suivi d'un concert intitulé De mémoire d'ogre avec Fredo des Ogres de Barba, conduit avec Clarisse Catarino et de Laurent Kebous des Hurlements de Léo. Rendez-vous demain soir 19h30 sur la place du marché à l'Abré-les-Bains. À Saint-Pierre-de-Léron, 19h, rendez-vous avec un bal des pompiers au bassin numéro 2. C'est au port de la Cotinière avec DJ et 23h, grand feu d'artifice tiré sur le port de la Cotinière dès 19h. Le 14 juillet à Tenay-Charente, rendez-vous dès 14h pour une grande journée festive avec les sapeurs-pompiers, démonstration incendie, atelier gestes qui sauvent, animation pour les enfants et découverte des interventions de secours. À 19h, place à la soirée musicale avec le duo Léo Larache pour un bal populaire aux accents musette, puis le groupe Coco Loco pour un voyage festif entre sonorités afro-cubaines et jazz tropical à ne pas manquer. On vous rappelle que le feu d'artifice est reporté au 26 septembre mais que la fête du 14 juillet est bien maintenue à Tenay-Charente. Et enfin, du côté de Foura, demain soir, soirée festive sur le front de mer, 21h, préparez-vous à chanter et danser avec Romain Huguetto. 23h, place au traditionnel feu d'artifice tiré depuis la mer. Et soirée dansante à Foura demain pour le 14 juillet. On termine avec quelques idées de sortie en Pays Royennais avec la fête à Saujon demain dès 19h à l'air de la Lande pour le bal des pompiers. Rendez-vous à Saint-Georges-de-Didonne pour une grande soirée dansante dès 19h30. Retrouvez Romain et les Dragsters, les chouchous de Saint-Georges. Puis à 21h, place à DJ Ricochet pour faire danser tout le monde. À Saint-Palais-sur-Mer, profitez du grand marché nocturne de la Grande Côte. Venez faire de bonnes affaires demain soir dès 20h. Et puis le 14 juillet, Royan vous invite à lever les yeux vers les étoiles. 22h45, rendez-vous sur la plage de la Grande Conche pour un feu d'artifice immersif et poétique. Un spectacle en couleurs, à vivre en famille ou entre amis. La soirée se poursuivra avec le traditionnel bal du 14 juillet. Rendez-vous demain soir à Royan. Merci de nous écouter sur la Côte de Beauté 102.2. Voilà pour quelques rendez-vous.

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Le programme télé. Ce soir sur TF1, retrouvez Camping Paradis. France 2, le concert de Paris, les festivités du 14 juillet commencent. France 3, crime à Ramatuelle. Canal, Prisoner. M6, Star 80 versus Star 90, la grande battle qui avait été enregistrée à Lille il y a quelques mois maintenant. Sur W9, Astérix, le Gaulois, TMC, les Mignons 2, il était une fois Grou. Et puis vous allez retrouver des rediffs d'appel d'urgence sur TFX. Enfin, pour être tout à fait complet sur TF1, série

jeu pour les perdants, que le bateau est en liège et l'armure en fer blanc, que plus rien ne te protège.

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